Et maintenant, nous écoutons le concerto pour le roi Ferdinand IV de Naples de Joseph Haydn. Ce concerto se compose en trois mouvements, Allegro, Andante et Finale.

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0: Tour de France, 1912. Cette année 1912, pour la 10e édition du Tour de France, voit une avancée technologique, celle de la roue libre. Et nous entendrons dans quelques instants Henri Desgranges en parler, d'ailleurs d'une manière assez négative. Effectivement, jusque-là, il faut vous dire qu'il fallait tout simplement de temps à autre changer la roue de côté pour changer de pignon. Un gros ou un petit, selon le dénivelé. Du plat, le petit, de la côte, le gros. Il fallait démonter la roue, la changer, remettre la même chaîne, et nous étions en roue fixe. C'est-à-dire que les pédales tournaient constamment, et les jambes aussi. La roue libre, c'est tout autre chose, puisque vous pouvez vous arrêter de pédaler, et le vélo continue, sans que vous fassiez le moindre effort. Et M. Henri Desgranges dira à La Rochelle-Brest, dans une des étapes les plus longues du Tour de France, je crois que cela réalise précisément 470 km, dans le fond, je crois que la grande coupable de cette étape où tout le monde arrive au sprint, c'est la roue libre. J'estime que sur 379 km que comportait la première partie de l'étape, les coureurs ont à peine fait la moitié en appuyant sur leur pédale. Tout le reste fut fait en roue libre. Derrière l'homme qui se dévoue donc pour assurer le train, tous nos gaillards s'installent comme dans un fauteuil, prennent la roue libre, ils sont en quelque sorte aspirés et couvrent des distances fantastiques sans aucune fatigue. Voici la première émotion, en tout cas, qui sort de la bouche d'Henri Desgranges en 1912 pour cette invention qui va effectivement tout de même transformer la vitesse également des concurrents. Alors, 5400 km effectivement pour cette édition, 131 partants, 50 groupés, c'est-à-dire dans des équipes, 81 isolés, donc indépendants, 41 arrivants seulement. Première étape, Paris-Dunkerque, 351 km. Dernière étape, Le Havre-Paris, 317 km. Et puis, une nouvelle pénalité. Effectivement, les commissaires du Tour de France ont pris les décisions suivantes. 50 francs d'amende au coureur d'Ers pour avoir, au contrôle secret de la dernière étape, projeté violemment à terre le contrôleur chargé de contrôler les coureurs. Ils ne font pas que pédaler, ils peuvent être quelquefois violents aussi, ces premiers coureurs cyclistes. Il n'y a pas que dans certains sports. 50 francs d'amende au coureur Borgarello, c'est un Italien, pour grossièreté envers un officiel, même si celui-ci n'a pas tout compris à la grossièreté. Alors, Ders proteste énergiquement contre cette amende, à lui de faire appel de la décision des commissaires devant l'Union Vélocipédique Française. Vous voyez que ces cyclistes, quelquefois, sont aussi un peu irrespectueux et un peu grossiers. Voici donc pour le classement Odile Defrey. C'est lui qui gagnera ce Tour de France avec 5319 km en 190 heures, soit 27 km. De moyenne, c'est un Belge. Et oui, le premier Belge à gagner le Tour de France. Je le gardais pour la cerise sur ce gâteau. Il est de chez Alcyon, devant Christophe et Garrigou, vainqueur de l'édition précédente en 1912. Le premier Belge à gagner le Tour de France, c'est Odile Defrey de chez Alcyon. Bravo, messieurs les Belges.
2: Cette terre n'est pas née d'aujourd'hui.
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3: Et maintenant, le quatrième mouvement de la suite symphonique, Scheherazade, opus 35, La fête à Bagdad, la mer, le bateau et finale de Rimski-Korsakov.

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1: Gravez ces paroles dans votre cœur. Méditons dans Deutéronome 11 au verset 18. Ancrez dans vos cœurs les paroles que je vous dirai.
2: Dieu tient à ce que ses paroles soient fixées au fond de notre cœur. Et pour cela, vous devez, premièrement, mettre en action ce que vous apprenez dans sa parole. Vous êtes peut-être 10 fois plus spirituel et plein de connaissances bibliques qu'un autre. Mais si vous n'êtes pas 10 fois plus rempli d'amour, de patience et de joie que lui, votre connaissance ne sert à rien. Une saine doctrine dans un cœur sans amour fera fuir à tous les coups les gens qui ont besoin de trouver Christ.
1: Deuxièmement, gardez présente chaque jour dans votre esprit une pensée de sa parole. Cela s'appelle méditer. David a dit que pour prospérer, l'homme doit méditer sa parole jour et nuit. Voir le premier psaume au verset 2. Aucun cours accéléré n'existe pour vous apprendre à méditer rapidement. Quelqu'un a dit « Vous pouvez peut-être méditer sur 700 mots à la minute, mais si vous n'en comprenez que 90, ça vous sert à quoi ?» Dans la Bible, l'idée de méditer peut être illustrée par l'image d'une vache qui rumine inlassablement ou encore par des racines qui vont chercher très profond la moindre humidité du sol. Quand Dieu vous insuffle quelques pensées, ne la laissez pas tomber. Méditez-la toute la journée. Réveillez-vous avec, endormez-vous avec. Entraînez-vous à faire cela 365 jours par an et vous serez surpris des résultats.
2: Troisièmement, vous laissez pénétrer de sa puissance purificatrice. Écoutez le psaume 119, 9.

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1: Ah oui, fidèle aimable auditeur internaute de la radio La Sentinelle, vous qui nous branchez sur les www.radio-rls.fr ou sur le 97.9 FM, nous sommes très contents de rentrer chez vous pour votre émission tant aimée, tant attendue, 180 secondes de foi. Et aujourd'hui, je vais vous parler d'une famille qui reflète Christ. Colossiens chapitre 3, verset 14. Par-dessus toutes ces choses, revêtez-vous de la charité qui est le lien de la perfection. Par-dessus toutes ces choses, revêtez-vous de la charité qui est le lien de la perfection. L'apôtre Paul commence par dire, par-dessus toutes ces choses, revêtez-vous de l'amour. J'arrive à comprendre que le plus beau témoignage d'une famille chrétienne n'est pas la perfection, mais la présence de Christ. Une famille qui aime, une famille qui prie, une famille qui pardonne, qui avance ensemble vers Dieu, devient une lumière. Prenons ce texte dans une perspective missionnaire et nous allons comprendre que les foyers chrétiens sont appelés à refléter le caractère de Jésus. Aujourd'hui, ce texte nous laisse à comprendre que Christ doit régner dans notre foyer. Car l'amour, la charité, les fruits de l'esprit feront de cette famille un témoignage vivant de sa grâce. Allez, bonne journée, que le Seigneur vous bénisse abondamment.
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1: Nous sommes bien souvent confrontés à la dépression, la nôtre ou celle des personnes qui nous entourent. Christophe Selmer, bonjour.
2: Bonjour Dani.
1: Il est important que nous arrivions à mieux comprendre et déjà, vous nous avez montré qu'il est bien difficile de s'en sortir seul parce que ces martèlements que l'on entend dans cette musique sont signes d'une détresse bien souvent. On ne sait pas par où s'échapper de ce malaise et donc il y a besoin d'un accompagnement.
2: Alors c'est sûr que la dépression, c'est le résultat d'agressions au niveau physique, au niveau physiologique de notre état de santé, état moral, état conjugal, relationnel, professionnel. Et lorsqu'on ne sait pas ou qu'on ne peut plus faire face par cette nécessaire adaptation aux circonstances changeantes de la vie, nous réagissons mal par ce symptôme dangereux, parce que ça entraîne une pitié de soi, un repli sur soi, une fuite. Ce symptôme-là, qu'on appelle la dépression, on est donc dans le creux de la vague, et parfois même beaucoup plus profondément, on est complètement immergé par la vague, et on a besoin effectivement de quelqu'un qui entend nos cris, qui voit nos bras qui s'agitent, et cette personne-là, qu'elle soit un psychologue, qu'elle soit un médecin, qu'elle soit un pasteur, un prêtre, un voisin, une amie, un conjoint, doit savoir prêter une oreille attentive et avoir d'abord une relation d'aide et non pas de dirigisme, de conseil, de moralisation, de prêchisme, si vous voulez, parce que la personne n'est pas capable d'entendre autre chose qu'une main secourable.
1: Et si on veut rester concret, ce qui me paraît important, notamment dans ces cas de difficulté, Christophe Selmer, vous faisiez allusion tout à l'heure à la vague, et quand vous en parliez, j'imaginais ces rouleaux, notamment sur l'Atlantique ou d'autres mers encore plus violentes, où on peut être pris par une vague et on a l'impression qu'on n'en sortira jamais, effectivement, oui. Parce que d'une vague, on est roulé par une autre. Et si on ne tend pas la main et que quelqu'un nous la saisisse, on ne s'en sort pas. Donc c'est ce sentiment un peu de rouleau compresseur qui s'abat sur nous. Donc ça, c'est une chose importante à savoir. Il ne faut pas hésiter à demander de l'aide ou il ne faut pas hésiter à apporter de l'aide de la manière la plus active, de cette écoute active dont vous avez souvent parlé.
2: Oui, et puis pour reprendre la métaphore que vous développiez juste à l'instant, la meilleure des attitudes, c'est dans un premier temps de lester la personne d'un gilet de sauvetage pour qu'elle soit d'abord au niveau de flottaison.
1: Sortir
2: même
1: la
2: si
1: tête de temps en temps,
2: oui. Voilà, de temps en temps, même s'il y a une immersion, parce qu'il y a des vagues qui se succèdent, mais qu'elle sente que ça monte et ça... Et ça descend, et puis finalement se dire que les vagues qui se succèdent nous amèneront toujours
1: au
2: rivage. Alors bien souvent, on ressort égratigné parce qu'il y a toujours au fond de la plage des petits rochers, des écueils, et ça gratte et ça fait mal et ça meurtrit, oui.
1: On va revenir donc au personnage biblique que vous avez choisi d'évoquer dans cette série d'émissions. Christophe Selmer, on parlait de Caïn la dernière fois. Quel enseignement particulier peut-on tirer de cette dépression de Caïn qui, vous aviez dit, est une dépression active, une dépression qui allait vers la violence?
2: Oui, alors c'est une dépression difficile à traiter, voire même impossible, dans la mesure où c'est la dépression de quelqu'un qui croit avoir raison et qui s'entête et qui se pense être victime. Et du fait qu'il est victime, du fait qu'il se pense être victime et persécuté, il devient, lui, bourreau et persécuteur. Voilà, c'est un type de dépression de type paranoïde où la personne s'enferme dans la justification de sa raison, du bien fondé de sa position. Et la démarche toute pédagogique qu'a Dieu vis-à-vis de Caïn, qui s'approche, qui lui pose des questions de réflexion, de centration sur la cause de sa rancœur, en l'occurrence, ici, Dieu avait établi un type d'offrande bien particulier dans le culte que les descendants d'Adam et Ève, qui avaient vu Dieu lui-même agir de cette façon-là, à savoir une offrande autour d'un sacrifice sanglant. Et je fais une petite parenthèse pour faire comprendre à nos amis auditeurs le sens de sacrifice. Dans la Bible, on offrait un animal, mais l'animal était un substitut de notre propre condition de vie difficile. L'offrant venait avec cet animal, il posait ses mains sur la tête de l'animal, il confessait ses peines, ses souffrances, ses péchés, ses déviations, que sais-je, et puis sa difficulté d'être un homme. Voilà, on dit en théologie sa nature pécheresse. Voilà, on confessait et ensuite on tuait l'animal. Et derrière la mort de l'animal, c'était une volonté de mourir à soi-même, à ses difficultés. C'était une volonté de suicide de soi pour vivre autre chose, voilà.
1: Pour renaître
2: de nouveau, si vous voulez. Donc Dieu avait institué un sacrifice sanglant qui nécessitait une compréhension de mourir à soi pour vivre quelque chose de meilleur et de positif.
1: Donc tout un chemin.
2: Le sacrifice a un sens de cheminement spirituel, de mort et de résurrection. C'est pour ça que ce sacrifice sanglant annoncé, celui du Christ qui symbolise la mort et la résurrection de la personne à une nouvelle vie.
1: Alors, donc c'est pour ça que les fruits de Caïn ne coïncident pas avec
2: Dieu,
1: le projet.
2: Oui, alors Dieu essaye de le raisonner en lui disant, si tu agis bien, tu domineras sur le péché et tu relèveras ton visage. Mais si tu agis mal, et si tu refuses la façon dont je veux m'y prendre avec toi pour t'aider à t'accomplir en tant qu'homme, alors le péché dominera sur toi, mais toi domines sur lui. Alors évidemment, ce type de personnalité comme Caïn refuse les remontrances parce qu'ils ont... Ils sont sûrs d'eux-mêmes, ils sont sûrs d'avoir raison. Et on nous dit que suite à cette direction que Dieu lui donne pour surmonter sa rancœur, sa souffrance et sa dépression active, colérique, on nous dit que Caïn tua son frère. Voilà. C'est une dépression extrêmement dangereuse parce que le malade, hein, parce que là c'est une question de maladie de l'esprit, ce n'est pas une souffrance, ce n'est pas une simple névrose où l'individu a conscience de son mal-être. Le malade là voit en l'autre le persécuteur et il devient bourreau. Alors cette forme de dépression, elle est particulièrement dangereuse parce que tant qu'une personne ne se sent pas en difficulté, tant qu'elle ne sollicite pas l'aide, la compréhension, l'écoute de l'autre pour vouloir faire le point et s'en sortir, il n'y a pas beaucoup d'espoir. Et c'est pour ça que dans le texte, Dieu dit « qu'as-tu fait ?» Voilà. Pourquoi en es-tu arrivé là dans ton entêtement à vouloir toujours justifier tes positions et avoir raison envers et contre tout? Et l'histoire se termine en disant que Caïn va devenir errant et vagabond. Et c'est vrai que dans nos relations sociales, dans nos couples, dans nos familles, lorsqu'une personne voit toujours la faute chez les autres, lorsqu'elle de victime, elle devient bourreau, elle croit il n'y a pas de sortie possible, si ce n'est la même attitude que celle que Dieu a eue, d'être toujours présent et de protéger et de donner une nouvelle chance à la personne dans un tel état.
1: Donc on le voit qu'il y a des incidences très importantes autour de nous, dans les familles. Christophe Selmar, merci et à bientôt.

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2: Ces derniers jours, la France a été profondément bouleversée par l'affaire Liana. Liana avait 11 ans. Cette collégienne du Gers avait disparu à la sortie de son établissement scolaire. Pendant plusieurs jours, sa famille, ses proches et les enquêteurs ont espéré la retrouver. Mais l'espoir a laissé place au drame lorsque son corps a été découvert quelques jours plus tard. Depuis, une question traverse le pays. Comment une telle tragédie a-t-elle pu se produire ? Les révélations concernant plusieurs signalements antérieurs visant le principal suspect ont relancé le débat sur la protection de l'enfance et sur notre capacité collective à prévenir plutôt qu'à constater. Nous vivons dans une époque extraordinaire sur le plan technologique. Nos téléphones nous géolocalisent, nos voitures détectent les obstacles, l'intelligence artificielle répond à nos questions en quelques secondes. Pourtant, malgré tous ces progrès, une chose demeure impossible à automatiser : l'attention portée à l'autre. Aucune application ne peut remplacer un adulte qui écoute réellement un enfant. Aucun algorithme ne peut se substituer à l'intuition d'un enseignant, à la vigilance d'un parent ou au courage de celui qui décide de prendre une inquiétude au sérieux. La protection des plus fragiles repose d'abord sur une qualité profondément humaine, la capacité à voir, à entendre et à agir lorsque quelque chose semble ne pas aller. Cette idée rejoint l'enseignement de Jésus lorsqu'il déclare « Laissez venir à moi les petits-enfants ». À travers ces mots, il rappelle la valeur unique de chaque enfant et l'attention particulière qu'il mérite. Aujourd'hui, nos pensées vont d'abord à la famille de Liana, vers ses proches, ses camarades de classe et tous ceux qui sont touchés par ce drame. Aucun commentaire ne peut apaiser une telle souffrance, mais nous pouvons leur exprimer notre compassion et les assurer de nos prières. La Bible nous laisse cette promesse : l'Éternel est près de ceux qui ont le cœur brisé. Dans un monde qui compte souvent sur la technique pour résoudre ses problèmes, cette tragédie nous rappelle quelque chose d'essentiel. Notre sécurité collective dépend aussi de notre capacité à prendre soin les uns des autres. Car protéger un enfant ne relève pas simplement des institutions ou des technologies. Cela commence chaque fois qu'un être humain choisit d'être attentif à un autre être humain.
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0: Amen, notre Dieu est grand. 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
1: Bonjour et bienvenue dans cette nouvelle session de 15 minutes de grâce et de vérité. Merci encore une fois, Marva, pour ce cantique merveilleux. Et on va parler sur ce titre qui dit « Ne rougis pas ». Donc vous savez, quand on rougit en langue française, ça veut dire qu'on a honte de quelque chose qu'on a fait, qu'on a dit, notre conduite, notre comportement, etc. Donc, là, l'apôtre encourage Timothée et lui dit, dans 2 Timothée chapitre 2, verset 15, « Efforce-toi de te présenter devant Dieu comme un homme éprouvé qui a fait ses preuves, un homme qui n'a point à rougir et qui dispense avec droiture la parole de Dieu. » Amen. Peut-être quand on lit ce verset, on dit, « Ben ça, c'est pour un serviteur de Dieu, un pasteur. Comment il a besoin d'être un exemple, d'être un modèle ?» Souvent, on dit que les anciens, les pasteurs, doivent être des modèles. Souvent, les chrétiens disent, moi, je ne suis pas pasteur, je ne suis pas ancien. Mais je crois que la Bible parle pour nous tous, dans différentes mesures, à différents niveaux. Ben, la parole de Dieu, c'est pour nous tous. C'est vrai que les pasteurs, les enseignants, les hommes de Dieu ont plus de responsabilités. Ils seront jugés plus sévèrement. C'est normal, il n'y a pas de souci à cela. Mais la parole de Dieu, c'est pour nous tous. Et c'est l'exemple que nous devons suivre. Et Paul dit à Timothée, efforce-toi de te présenter devant Dieu comme un homme éprouvé. Et c'est important d'avoir cette attitude de pouvoir se présenter devant Dieu. On est là pour plaire au Seigneur, pour être agréable à Jésus et pour chercher à vraiment faire la volonté du Seigneur, à obéir à sa parole. On n'est pas là pour plaire aux hommes et pour avoir une façade, pour avoir une apparence extérieure. Dieu veut que nous puissions avoir ce cœur, que nous puissions vraiment nous présenter devant lui, comme des hommes qui ont fait leur preuve. Qu'est-ce que ça signifie? Ce que nous, les chrétiens, ben Dieu va nous éprouver, notre foi, notre persévérance, notre amour pour lui. On a confessé, on a témoigné, on a parlé de Jésus, de sa parole, faire connaître notre foi, notre décision de suivre Jésus, de le servir, de vivre pour lui, de marcher avec lui. Et maintenant, sur notre chemin, il y aura des épreuves. Et ces épreuves-là sont nécessaires pour nous former et pour nous travailler, afin que nous puissions connaître notre cœur, nous-mêmes, dans l'esprit, réaliser là où nous sommes. C'est pourquoi Timothée aussi, il avait fait ses preuves dans le service de Dieu, dans sa vie chrétienne, dans sa persévérance. Savons que Timothée était un jeune homme. Quand Paul l'avait pris à Lystre, l'avait emmené avec lui pour servir le Seigneur, quand il avait l'appel de Dieu, mais il avait besoin de faire ses preuves. Bien qu'il était chrétien, il aimait le Seigneur, il avait un bon témoignage, il était un disciple, etc. Ses parents étaient chrétiens, mais lui-même, il avait besoin de faire des expériences et de grandir avec le Seigneur, de connaître le Seigneur. C'est pourquoi l'apôtre lui dit « Efforce-toi ». Nous savons que ce mot « efforcer » est tellement important. On est sauvé par grâce et l'amour de Jésus. Jésus a tout accompli pour nous. On n'a rien emmené de notre force pour notre salut, pour recevoir quoi que ce soit en ce qui concerne la vie éternelle. Jésus a payé le prix entièrement. Il a été le sacrifice parfait. Mais la parole nous exhorte aussi, nous dit comment on a besoin de faire des efforts. Il y a des efforts chrétiens, des efforts qu'on a besoin de faire dans le Seigneur. Et Jean-Baptiste un jour a dit « Efforcez-vous ». Ou Jésus même, d'entrer par la porte étroite, ce sont les violents qui s'emparent du royaume de Dieu. La vie chrétienne, il faut qu'on soit zélé et vigilant et déterminé, non pas mou, non pas des chrétiens qui laissent arrêter par toutes les situations qui viennent sur notre route. C'est pourquoi il faut s'efforcer, non? Comme Paul dit à Timothée, efforce-toi d'être devant Dieu, de te présenter devant Dieu comme un homme qui a fait ses preuves, un homme éprouvé. On passe des tests, on est persécuté, on est dans l'opposition, on est exposé, il y a des situations qui viennent sur notre chemin. Tout ça pour éprouver notre foi et notre amour pour le Seigneur. C'est normal, ça fait partie de la vie chrétienne, il n'y a rien d'anormal. Il ne faut pas toujours essayer d'aller résister, repousser cela, et le voir derrière un démon, une attaque de l'ennemi. C'est vrai, il y a des attaques de l'ennemi, des fois il y a les démons qui sont à l'œuvre dans l'esprit, tout ça. Mais il faut discerner, savoir qu'il y a des choses qui sont inévitables et que Dieu permet et que Dieu met sur notre chemin pour nous éprouver. Donc, il ne faut pas toujours repousser, chasser et de vouloir éviter ces choses-là, contourner ces choses-là et dire, ben ça c'est de l'ennemi, ce n'est pas pour nous. Mais non, là-dedans même, il faut voir la grâce de Dieu et la main du Seigneur pour nous former, pour nous façonner. Il dit hein, que nous sommes l'argile, il est le potier. Même dans la Nouvelle Alliance, dans le livre de Romains, hein, il dit, vous êtes l'argile, il est le potier, il est le maître de l'argile. Non? C'est lui qui modèle hein, le pot, l'argile dans sa main, nous sommes dans sa main. Il dit aussi, un ouvrier qui n'a pas à rougir, le chrétien ne doit pas rougir de sa vie chrétienne, de sa marche avec le Seigneur, de son service pour Dieu. On est appelé à être de bons témoignages, hein, de vivre une vie chrétienne digne du Seigneur. On n'est pas parfait, hein, on fait des bêtises, des erreurs, on va passer à côté. Mais notre style de vie, notre attitude, notre cœur, c'est pour vraiment plaire au Seigneur, et ne pas vivre librement, volontairement, dans les choses qui sont pas bien, qui sont pas du Seigneur. On peut, pardon, passer à côté, il n'y a pas de souci, on peut tomber aussi, ça arrive, mais on se relève, on se repent, on cherche le Seigneur, on brise son cœur, on s'humilie, on regarde à la croix, et on reprend cette vie avec le Seigneur. C'est pourquoi le chrétien, il faut s'assurer hein, qu'on n'a pas honte de l'Évangile, qu'on n'a pas honte du Seigneur et qu'on n'a pas honte de notre vie chrétienne et qu'on n'a pas besoin de rougir de voir ce qu'on a vécu, ce qu'on a accompli, hein, nos vies, quoi. Mais c'est pourquoi il dit hein, un homme, un ouvrier qui n'a pas à rougir. Et il parle aussi d'un ouvrier, c'est non seulement le chrétien pour sa marche chrétienne, sa marche spirituelle, mais quelqu'un qui œuvre pour le Seigneur. On a besoin de s'assurer qu'on travaille selon la parole de Dieu, notre attitude, notre motivation, et qu'on n'a pas à rougir. On construit dans l'esprit, on transmet la parole de Dieu. Il y a des bons fruits, il y a des choses qui émanent de nous. On laisse derrière un bon parfum, là où on va, là où on est, un bon témoignage. Les gens qui nous écoutent, qui nous côtoient, ils voient en nous ce cœur du Seigneur et l'amour de Jésus. Et on est des hommes éprouvés par Dieu. Dieu va utiliser toujours les hommes, hein, les femmes qui l'éprouvent pour leur confier l'évangile et les choses du Seigneur. Et c'est très important d'être éprouvé. Dieu veut nous sonder, hein, veut travailler en nous profondément. C'est pourquoi, afin qu'il dispense avec droiture la parole de Dieu. Comment on va dispenser la parole de Dieu droitement? C'est biblique, c'est scripturaire. Hein? Quel est le critère? Comment juger cela? Moi, je crois que quand on vit hein, ce qu'on vient de parler, je crois qu'on va emmener la parole de Dieu dans toute sa vérité. Ce sera pas un langage, ce sera pas seulement la connaissance, ce sera pas les études et les versets qu'on connaît. Mais on va partager ce qu'on vit, ce qu'on est, ce qu'on transporte, ce que Dieu a déposé en nous. Et ça va porter la vie. C'est pourquoi dispenser la parole de Dieu droitement, avec droiture, c'est pas intellectuellement de pouvoir emmener un bon message, un bon partage, faire des sermons vraiment extraordinaires, mais c'est notre vie qui parle. C'est pourquoi, et dans Pierre aussi, il nous dit, termine avec ce passage, qui nous dit, de Pierre, comment on a besoin de faire des efforts ajouté à ce qu'on a déjà dans 2 Pierre, chapitre 1er, passage qu'on va voir ensemble rapidement. 1er verset 5 nous dit, à cause de cela, même faites tous vos efforts pour joindre à votre foi la vertu la connaissance, à la connaissance la maîtrise de soi, à la maîtrise de soi à la persévérance la piété, à la piété la fraternité, pardon, l'amour fraternel. Amen. Donc là, Pierre, et aussi, nous enseigne et emmène cette parole pour faire, hein, peuple de Dieu, de comprendre hein, qu'on a besoin de faire des efforts. Faites tous vos efforts. On n'a pas de responsabilité. On a quelque chose à emmener, quelque chose à faire. Vous savez, souvent, on a entendu la parole de Dieu, l'Évangile qui nous montre tout ce que Dieu fait pour nous, tout ce que nous avons en Christ, ce que Christ nous a donné, les promesses de Dieu. C'est vrai, le verset 4 nous dit, par elles, les promesses les plus précieuses, les plus grandes, nous ont été données, afin que par elles, vous deveniez participants de la nature divine, en fuyant la corruption qui existe dans le monde par la convoitise. C'est vrai, on a tout ça. Toutes ces grandes choses, toutes ces bénédictions, toutes ces promesses, c'est pour nous, notre héritage. Mais cela n'enlève pas notre responsabilité et notre part de responsabilité. Je crois que c'est un peu ça qui échappe les chrétiens du meilleur du nôtre. Ils ne voient pas leur part de responsabilité, leur part de souffrance, le prix qu'ils doivent payer. Il y a pas mal de chrétiens qui ne comprennent pas du tout qu'est-ce que c'est payer un prix, qu'est-ce qu'il faut faire, pourquoi on a besoin de payer un prix. Mais on a certains efforts à faire. Comme il dit, pour joindre votre foi à votre foi, la vertu, la connaissance spirituelle, la maîtrise de soi. Donc, il faut ajouter à notre vie des choses. Il faut permettre Dieu d'investir en nous, de déposer en nous des choses importantes, et de recevoir la parole, d'être nourri, de recevoir l'investissement, le dépôt de l'évangile. Comme Paul dit à Timothée, garde le bon dépôt, parle du Saint-Esprit. Pour garder un dépôt, il faut l'avoir en premier. Et ce dépôt, c'est tout ce que l'Évangile emmène dans nos vies. Et c'est pourquoi et c'est important de pouvoir se placer dans une position, dans l'esprit, dans avoir une attitude de cœur, pour se présenter devant Dieu, pour être un homme éprouvé, un ouvrier qui n'a pas à rougir. Je crois que Dieu nous appelle à avoir un témoignage puissant, glorieux dans le Seigneur, et non pas des chrétiens qui vont avoir honte de leur vie, de leur marche avec le Seigneur. On n'a pas besoin de rougir, mais Dieu veut que nous puissions avoir vraiment une joyeuse assurance, un cœur vraiment plein de zèle, confiant, déterminé, parce qu'on prend ce chemin avec le Seigneur, on se soumet, on s'humilie et on donne sa vie. On prend notre croix chaque jour et on suit le Seigneur. Et c'est ça qui va faire de nous des hommes et des femmes éprouvés et des ouvriers qui n'ont point à rougir. On sera des chrétiens heureux, on va être des chrétiens vraiment bénis et des bénédictions les uns pour les autres, malgré nos imperfections. Amen. Merci beaucoup d'avoir été fidèles avec nous durant cette saison et je vous donne rendez-vous pour une prochaine saison. Merci.
0: Nous vous remercions pour votre fidélité et je suis sûre que vous avez été bénis. 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

La passion selon Saint Jean est l'illustration majeure de la conscience professionnelle de Bach. Il y met toute sa science et sa ferveur. Comme Jean-Sébastien l'a toujours montré, lorsqu'il occupe un nouveau poste, il mobilise toute son énergie et tout son génie. En quelques années, Jean-Sébastien Bach va composer près de 300 cantates. Il fait plus encore. Il tente de dompter son caractère, que l'on dit indomptable. Il tait sa mauvaise humeur, chaque jour croissante. Il va même jusqu'à accepter une bien lourde concession. Il dira « Au cas où quelqu'un serait nécessaire pour me décharger de l'enseignement du latin, je m'engage à rémunérer cette personne sur mon propre argent sans réclamer quoi que ce soit au très sage conseil. » Il veut, malgré tout, que sa joie demeure. Jean-Sébastien Bach vit donc le temps des compromis, mais celui de la révolte va venir.

Bach n'a jamais écrit d'opéra, mais ses passions et ses cantates sont des opéras. Bach est le plus prolifique des compositeurs d'opéra, finalement. Il en aura écrit près de 300. Pourtant, jusqu'aux années 1980, on hésita à assimiler l'œuvre sacrée de Bach à l'art lyrique. Il fallut attendre l'admirable mise en scène de la Passion selon Saint Jean de Pierluigi Pizzi pour se convaincre de leur intime fusion. Chaque langue a sa sonorité, son rythme, sa couleur spécifique. Ces sonorités, ces rythmes, ces couleurs de la phrase allemande servent de matériaux de base à Bach dans les bouleversants récitatifs de l'évangéliste de la Passion selon Saint Jean. Bach ne met pas des mots en musique, il libère la musique interne des mots. Bach écrit avec l'accent allemand. Sa rythmique est celle de la langue germanique, tantôt douce et souple, tantôt âpre et explosive, comme dans ces rugissements furieux de certains cœurs dont la masse devint foule exaltée. Lorsque le peuple clame sa haine du Christ, sa volonté de mort, nous ne sommes pas loin du déchaînement choral d'un Moussorski dans Boris Godounov. Mais ici, haine russe, fureur slave, comme sont germaniques les torrents de la passion. Chez Bach et Moussorski, la musique émane de la langue elle-même, en tire son émotion et sa puissance expressive. L'air le plus pathétique qu'oreille humaine puisse entendre, ce fameux « tout est accompli » que Marie chante après avoir recueilli le dernier souffle de son fils crucifié, n'est vraiment émouvant que dans sa langue originelle. Le violoncelle qui l'accompagne semble lui-même pleurer en allemand. Et Albert Schweitzer a déclaré que Bach était un poète, et ce poète était également un peintre.

Après que les soldats eurent crucifié Jésus, ils prirent ses habits et en firent 4 parts, une pour chaque soldat. Ils prirent aussi sa tunique, mais elle était sans couture, d'un seul tissu depuis le haut jusqu'au bas. Ils se dirent donc entre eux, « Ne la déchirons pas, mais tirons au sort à qui l'aura. » Ainsi s'accomplissait cette parole de l'Écriture, « Ils ont partagé mes vêtements entre eux, et ils ont tiré ma robe au sort. » C'est ce que firent les soldats. Au pied de la croix se tenait sa mère, la sœur de sa mère, Marie, femme de Cléopas, et Marie-Madeleine. Jésus, voyant sa mère et près d'elle le disciple qu'il aimait, il dit à sa mère, « Femme, voilà ton fils. » Puis il dit aux disciples, « Voilà ta mère. » Jusqu'au dernier instant, il a pensé aux siens, et voyant sa mère, il lui a donné un protecteur. Et dès cette heure-là, le disciple l'a pris chez lui. Après cela, Jésus, voyant que tout était accompli, dit afin que l'Écriture fût accomplie, « J'ai soif. » Il y avait là un vase plein de vinaigre. Les soldats emplirent donc de vinaigre une éponge qu'ils fixèrent à une tige d'hysope. Ils la lui approchèrent de la bouche. Quand Jésus eut pris le vinaigre, il dit, « Tout est accompli. » Et baissant la tête, il rendit l'esprit.

Lorsqu'on fut arrivé au lieu dit le crâne ou calvaire, on mit Jésus en croix avec les deux malfaiteurs, l'un à droite et l'autre à gauche. Jésus disait, « Père, pardonne-leur, ils ne savent pas ce qu'ils font. » Ils partagèrent ses vêtements, ils les tirèrent au sort. Le peuple restait là à regarder, les chefs ricanaient en disant, « Il en a sauvé d'autres, qu'il se sauve lui-même s'il est le Messie de Dieu, l'élu. » Les soldats aussi se moquaient de lui. S'approchant pour lui donner de la boisson vinaigrée, il lui disait, « Si tu es le roi des Juifs, sauve-toi toi-même. » Une inscription était placée au-dessus de sa tête. « Celui-ci est le roi des Juifs. » L'un des malfaiteurs, suspendu à la croix, l'injuriait, « N'es-tu pas le Messie? Sauve-toi toi-même et nous avec. » Mais l'autre lui fit de vifs reproches. « Tu n'as donc aucune crainte de Dieu ? Tu es pourtant un condamné, toi aussi. Et puis pour nous, c'est juste. Après ce que nous avons fait, nous avons ce que nous méritons. Mais lui, il n'a rien fait de mal. » Et il disait, Jésus, souviens-toi de moi quand tu viendras inaugurer ton règne. Jésus lui répondit, Amen, je te le déclare aujourd'hui. Avec moi, tu seras dans le paradis. Il était déjà presque midi. L'obscurité se fit dans tout le pays jusqu'à 3 heures, car le soleil s'était caché. Le rideau du temple se déchira par le milieu. Alors Jésus poussa un grand cri, « Père, entre tes mains, je remets mon esprit !» Et après avoir dit cela, il expira. À la vue de tout ce qui s'était passé, le centurion rendait gloire à Dieu. « Sûrement, cet homme était injuste. » Et tous les gens qui s'étaient rassemblés pour ce spectacle, voyant ce qui était arrivé, s'en retournaient en se frappant la poitrine.

Le premier cri d'un monde nouveau. Supplice physique et moral insoutenable, la crucifixion représente une peine infamante pour le condamné. Les premiers chrétiens ont dû forger leur foi au feu de cette épreuve pour oser affirmer que le ressuscité est vraiment celui qui a été pendu au bois de la croix. Il n'y a rien à dire. Il n'y a que le cri de panique, le cri de désespoir, le cri de colère, le cri de l'abandon. Il n'y a que le cri et celui qui le comprend.

Alors que l'univers entier partage la souffrance de Jésus, que le soleil se voile en signe de deuil, que se déchire le voile du temple, que les rochers se fendent, que tremble la terre et que s'ouvrent les tombes à la vue du Créateur qui se meurt, mon cœur, que vas-tu faire ? C'est ce que nous venons d'entendre. Dans le temple de Jérusalem, il y avait la partie accessible à tout le monde. C'était le parvis du temple. Il y avait aussi la partie réservée aux prêtres, que l'on appelait le saint. Au fond, derrière un rideau, le saint des saints, où seul le grand prêtre accédait une fois par an pour le grand jour des expiations. La mort du Christ a donné à tous l'accès à Dieu, en étant symbolisé par le rideau qui se déchire. 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

Lecture du livre du pasteur Joël Chédru, Jésus, ce célèbre inconnu, chapitre 13, Crois au Seigneur Jésus. Soulignons à présent quelque chose d'important dans la parole de Jésus. Quand il a dit à ses contemporains « Vous croyez en Dieu, croyez aussi en moi ». Ce terme de comparaison « aussi » exprimant un rapport d'égalité qui se trouve dans le texte original souligne bien que le fait de croire en Dieu ne suffit pas, mais qu'il faut aussi croire en Jésus pour être sauvé. C'est d'ailleurs ce que les apôtres Paul et Silas ont dit au geôlier de la prison de Philippe, dont nous avons déjà parlé. « Crois au Seigneur Jésus et tu seras sauvé. » Le livre des Actes des Apôtres nous relate l'histoire d'un homme nommé Corneille, officier de l'armée romaine qui occupait le pays d'Israël. « Cet homme était pieux, dit la Bible, et craignait Dieu avec toute sa maison. » Il faisait beaucoup d'aumônes au peuple et priait Dieu continuellement. Vers la 9e heure du jour, il vit clairement un ange de Dieu qui entra chez lui et qui lui dit « Corneille ». Les regards fixés sur lui et saisis d'effroi, il répondit « Qu'est-ce, Seigneur ?» Et l'ange lui dit « Tes prières et tes aumônes sont montées devant Dieu. » Et il s'en est souvenu. « Envoie maintenant des hommes à Joppé et fais venir Simon, surnommé Pierre. » Il est logé chez un certain Simon, croroyeur, dont la maison est près de la mer. Ce que Corneille s'empressa de faire en envoyant deux de ses serviteurs accompagnés d'un soldat pieux. Je vous encourage d'ailleurs à lire le chapitre 10 du livre des Apôtres et le chapitre 11 jusqu'au verset 18. Quand l'apôtre Pierre racontera à ses collègues cette rencontre avec Corneille, il donnera cette précision. Cet homme nous raconta comment il avait vu dans sa maison l'ange se présentant à lui et disant « Envoie quelqu'un à Joppé et fais venir Simon, surnommé Pierre, qui te dira les paroles par lesquelles tu seras sauvé, toi et ta famille. » Je remarque que Corneille était un homme pieux. Ce n'était pas un impie vivant dans une totale indifférence à l'égard de Dieu, ni quelqu'un que l'on pourrait

0: taxé de croyant, mais non pratiquant. Il avait dans son cœur la crainte, respectueuse de Dieu, et exerçait une bonne influence sur les siens. Il aidait beaucoup les pauvres du peuple juif, tout romain qu'il était, lui, officier de l'armée occupante. Il priait Dieu régulièrement, et même, alors qu'il était un jour en prière, il a eu la visitation d'un ange qui lui a dit « Fais venir Simon, surnommé Pierre, qui te dira les paroles par lesquelles tu seras sauvé. » Il est certain que Dieu appréciait l'attitude et la vie de cet homme. Néanmoins, malgré ce qu'il était et ce qu'il faisait, il n'était pas sauvé. Corneille croyait en Dieu, puisqu'il le priait, mais il avait besoin de quelque chose de plus, croire en Jésus. Quand Pierre entra chez lui, il lui dit les paroles par lesquelles il pouvait être sauvé. Lesquelles ? Ce que nous lisons maintenant. « Dieu a oint du Saint-Esprit et de force, Jésus de Nazareth, qui allait de lieu en lieu en faisant du bien et en guérissant tous ceux qui étaient sous l'empire du diable, car Dieu était avec lui. Nous sommes témoins de tout ce qu'il a fait dans le pays des Juifs et à Jérusalem. Ils l'ont tué en le pendant au bois. Dieu l'a ressuscité le troisième jour et il a permis qu'il apparût, non à tout le peuple, mais aux témoins choisis d'avance par Dieu, à nous qui avons mangé et bu avec lui après qu'il fut ressuscité des morts. Et Dieu nous a ordonné de prêcher au peuple et d'attester que c'est lui qui a été établi juge des vivants et des morts. Tous les prophètes rendent de lui le témoignage que quiconque croit en lui reçoit par son nom le pardon des péchés. » Livre des Actes des Apôtres, chapitre 10, versets 38 à 43. Nous avons là un court résumé du message de l'Évangile qui consiste à annoncer la bonne nouvelle de Jésus comme le fit l'évangéliste Philippe au ministre éthiopien. De Jérusalem, où il était venu pour adorer Dieu, il retournait dans son pays tout en lisant le livre du prophète Ésaïe, en particulier le chapitre 53 qui annonce les souffrances du Messie. C'est encore l'apôtre Pierre qui affirma devant les autorités religieuses de Jérusalem « Jésus est la pierre rejetée par vous qui bâtissez et qui est devenue la principale de l'angle. Il n'y a de salut en aucun autre, car il n'y a sous le ciel aucun autre nom qui ait été donné parmi les hommes par lequel nous devions être sauvés. » L'apôtre Paul a écrit dans une de ses lettres « Il y a un seul Dieu et aussi un seul médiateur entre Dieu et les hommes, Jésus-Christ, homme, qui s'est donné lui-même en rançon pour tous. Jésus a dit « Je suis la porte. Si quelqu'un entre par moi, il sera sauvé. Et encore, je suis le chemin, la vérité et la vie. Nul ne vient au Père que par moi. » La parole de Dieu, et on ne peut plus clair. Hors de Jésus, il n'y a pas de salut. Le nom de Jésus, Yeshua en hébreu, signifie littéralement « Dieu sauve ». Il souligne tant sa divinité que sa mission en faveur de l'humanité.
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0: Dans les années 1820, s'est développé un réveil assez extraordinaire dans les montagnes du sud de la France. Un jeune prédicateur qui s'appelait Félix Neff a traversé ces montagnes à pied, visitant village après village, hameau après hameau, par tous les temps. Et on raconte que même en hiver, il voyageait à pied dans tous les villages et dans tous les hameaux. Il ne se fatiguait jamais d'aller visiter les uns, d'aller visiter les autres. Il allait dans les villages, il allait dans les maisons, il enseignait les enfants. Et même en hiver, quand il y avait à ce moment-là, racontent les gens de l'époque, de la neige jusqu'aux oreilles des mulets, il voyageait pour aller visiter les villages isolés. Il voyageait souvent en fin de journée et dans la nuit. Il arrivait donc dans les villages au milieu de la nuit, minuit, 1 heure du matin. Il entrait dans ces villages remplis de neige, des énormes amoncellements de neige, faisait en sorte que les rues étaient devenues minuscules dans les villages. Et il allait de maison en maison avec sa canne, il tapait sur les volets à n'importe quelle heure de la nuit et il disait « À l'église, tout le monde à l'église !» et il tapait sur les volets de toutes les maisons du village. Les gens se levaient, s'habillaient, allaient à l'église qui n'avait pas été chauffée et ils restaient là pendant 2 heures et plus pour entendre la prédication de la parole de Dieu et pour prier. Je me demande comment aujourd'hui on prendrait la chose. J'ai du mal à imaginer que ça se fasse de cette façon-là aujourd'hui. Et pourtant, je crois que ce temps reviendra. Ce n'est pas étonnant, dans la même époque, Ellen White écrivait « Il ne faut attendre un réveil qu'en réponse à la prière ». L'église de Laodicée est une église satisfaite qui dort et qui aujourd'hui est souvent plus occupée à demander les dons de l'esprit qu'à demander les fruits de l'esprit. Prenons conscience de notre besoin des fruits de l'esprit, nous passerions sans doute plus de temps, d'intensité dans la prière. J'aimerais aujourd'hui regarder avec vous des éléments de la prière de Jésus. Si nous voulons voir le réveil et la réforme se produire dans notre vie personnelle et dans notre Église, comme elle s'est produite à différents moments de l'histoire, nous ne pourrons l'attendre qu'en réponse à la prière. Alors comment Jésus priait-il? J'aimerais avec vous regarder 7 éléments essentiels de la prière de Jésus, apprendre de Jésus comment il priait. Le premier texte se trouve dans l'Évangile de Marc au chapitre 1er, ce passage que vous connaissez bien au verset 35, où il est dit ceci. Évangile selon Marc, chapitre 1er, verset 35. Vers le matin, pendant qu'il faisait encore très sombre, il se leva et sortit pour aller dans un lieu désert où il pria. Jésus avait un lieu pour la prière, un lieu tranquille, un lieu loin des foules, loin des activités humaines. Il est parlé dans le texte d'un lieu désert et n'entendait pas là des collines de sable, mais entendait par là des lieux où il n'y avait personne, où il pouvait être tranquille, loin de toutes les activités humaines qui l'attendaient pour le reste de la journée. Vous avez remarqué comme il est difficile aujourd'hui d'être loin dans un endroit tranquille. Vous avez des téléphones qui font tout. Avec votre téléphone, vous pouvez même téléphoner. Vous pouvez même recevoir des emails, vous pouvez même recevoir des textes, et ça peut comme ça tourner toute la journée. Vous êtes accessible 24 heures sur 24. On a aujourd'hui les moyens d'être accessible pour tout le monde en tout temps. Sur Facebook, vous avez des gens qui vous disent à tout moment là où ils se trouvent. Vous pouvez les rejoindre, savoir où ils sont, ce qu'ils font, avec qui ils sont. C'est difficile aujourd'hui de trouver dans le monde où nous sommes un endroit tranquille. Et même s'il n'y a pas vraiment du monde autour de vous, vous entendrez toujours une radio dans un bâtiment plus loin, un peu plus forte qu'il ne faudrait. Il est difficile aujourd'hui d'être dans ce désert où il n'y a personne, si ce n'est Dieu et moi. Jésus avait un lieu tranquille pour la prière. un lieu de rendez-vous. Lorsque nous donnons rendez-vous à quelqu'un, nous donnons les informations pour se retrouver, nous donnons l'heure, mais nous donnons aussi le lieu. Où est-ce que nous rencontrons Dieu? Souvenez-vous, dans l'Ancien Testament, lorsque Jacob a eu cette vision de l'échelle, où il a vu les anges monter et descendre sur cette échelle et Dieu au sommet de cette échelle. Lorsqu'il s'est réveillé, Jacob a dit « Certainement, l'Éternel est en ce lieu et moi je ne le savais pas. C'est ici la maison de Dieu, c'est ici la porte des cieux. » Et il a appelé cet endroit « Bethel, la maison de Dieu. » Il a vu dans cet endroit un lieu particulier, un lieu saint, parce que Dieu y était présent. Lorsque Jésus a rencontré Moïse dans le buisson ardent, vous vous souvenez, Jésus a dit au travers de ce buisson à Moïse, « Ôte tes souliers de tes pieds, car le lieu sur lequel tu te tiens est une terre sainte. » En quoi est-ce que cette terre était sainte? Elle était sainte parce qu'elle était le lieu où Dieu se trouvait, un lieu particulier. Et Daniel, le prophète, avait lui aussi un lieu spécial pour rencontrer Dieu. Regardez avec moi ce texte dans le livre du prophète Daniel au chapitre 6. Daniel chapitre 6, verset 10. Il est écrit ceci. Lorsque Daniel sut que le décret était écrit, il se retira dans sa maison, où les fenêtres de la chambre supérieure étaient ouvertes dans la direction de Jérusalem. Et trois fois par jour, il se mettait à genoux, il priait et louait son Dieu comme il le faisait auparavant. Daniel avait un lieu, sa chambre haute, un lieu à part, un lieu tranquille, où il avait, nous dit le texte, l'habitude de prier. Jésus avait un lieu tranquille pour sa prière. Un lieu de tranquillité pour sa communion avec Dieu. Est-ce que vous avez un lieu dans votre maison, un lieu de rendez-vous particulier avec Dieu? Pour moi, c'est dans mon petit bureau, dans un coin. Et j'aime ce coin-là. Pour vous, où est votre petit coin de rencontre particulier avec Dieu dans votre maison? Avez-vous un lieu pour rencontrer Dieu? Dans le même texte que nous lisions il y a un instant dans Marc au chapitre 1 au verset 35, il y a encore une autre indication sur la vie de prière de Jésus. Il est dit « Vers le matin, pendant qu'il faisait encore très sombre, il se leva et sortit pour aller dans un lieu désert où il pria. » Jésus a un lieu pour prier, Jésus a un temps pour prier. Jésus priait tôt le matin, avant que les autres se mettent en activité. Daniel aussi avait un temps. Dans le texte que nous avons lu du prophète Daniel au chapitre 6, il nous est dit que trois fois par jour, il se mettait à genoux, il louait son Dieu. Daniel aussi avait un lieu, il avait un temps pour la prière. Le meilleur temps, c'est le matin, nous disent les gens du matin. Et c'est vrai, il vaut mieux rencontrer le Seigneur le matin, établir avec lui un lien particulier, plutôt que de courir sans même prendre soin de lui et devoir lui demander le soir pardon pour les multiples fautes que nous avons commises parce que nous n'avons pas marché avec lui pendant la journée. Le matin est sans aucun doute le meilleur moment. Mais il est difficile de trouver du temps. Un temps et un lieu. Le temps pour prier. Même si ce n'est pas le matin, est-ce que vous avez un temps à part pour prier et pour rencontrer Dieu? J'entends des gens qui me parlent et qui disent « Ah, quand je serai à la retraite !» Et je commence d'ailleurs à me dire la même chose. Mais quand je vois certains d'entre vous qui sont à la retraite, je commence à changer d'avis parce que ceux qui sont à la retraite semblent avoir plus de travail que ceux qui n'y sont pas encore. Semblent avoir encore moins de flexibilité dans leur temps que ceux qui vont encore au travail, au bureau, à l'usine ou que sais-je. Alors je m'inquiète et je me dis, si je n'ai pas le temps aujourd'hui, quand l'aurai-je? Apparemment pas à la retraite non plus. Alors, ce temps, il faudra que je le prenne aujourd'hui. Et certains disent, « Ah, mais moi, je prie toute la journée. » Il s'agit là de quelques prières assez courtes, quelques secondes, qu'on expédie à Dieu comme un email, comme un texte. C'est un peu comme ces gens qui mangent toute la journée. Qu'est-ce qu'ils mangent ? Des snacks, des chips, par-ci, par-là. Mais ils ne se nourrissent pas, en fait. Si on veut se nourrir, il faut prendre un repas normal, équilibré, régulièrement. Prier, ce n'est pas lancer un appel au secours de temps en temps à Dieu, une prière de 15 secondes, si ça ne va plus. Prier, ce n'est pas non plus chercher au fond de soi-même une force que nous n'avons pas. Ce n'est pas une méditation dans la discipline de certaines philosophies d'aujourd'hui. Prier, c'est entrer en communion avec Dieu pour recevoir de lui et de lui seul ce que nous n'avons pas. C'est autrement dit, nous rebrancher sur la puissance divine, dans la communion, non pas avec une puissance, mais avec une personne qui nous donnera sa puissance. Seulement prier, ça prend du temps. Jésus avait un lieu pour prier, Jésus avait du temps. Il prenait le temps pour prier. Un temps spécial. Est-ce que vous prenez du temps pour prier? Jésus, dans sa prière, avait pris certaines habitudes. Jésus priait d'une façon particulière et ses disciples ont été impressionnés par la prière de Jésus. La prière, même si elle est secrète, n'est pas nécessairement silencieuse. Regardez avec moi ce passage dans l'Évangile selon Matthieu, au chapitre 26. Il nous est là rapporté ce qui se passe dans les dernières heures de la vie de Jésus lorsqu'il est âgé de Gethsémané. Et j'aimerais relever avec vous plusieurs indications de ce texte. Matthieu, chapitre 26, au verset 39 par exemple, il est dit « Puis ayant fait quelques pas en avant, il se jeta sur sa face et pria ainsi, « Mon Père, s'il est possible que cette coupe s'éloigne de moi. » Et regardez un petit peu plus bas au verset 42, il est dit « Il s'éloigna une seconde fois et pria ainsi, « Mon Père. » Verset 44, « Il les quitta et s'éloignant, il pria pour la troisième fois, répétant les mêmes paroles. » Jésus priait tout fort et les disciples l'entendaient. Dans un autre passage dans l'évangile de Luc, il nous est rapporté au chapitre 11 comment les disciples ont été impressionnés par la prière de Jésus. Évangile selon Luc, chapitre 11, au verset 1er, il est dit « Jésus priait un jour en un certain lieu. Lorsqu'il eut achevé, un de ses disciples lui dit « Seigneur, « enseigne-nous à prier comme Jean l'a enseigné à ses disciples. » Les disciples ont entendu Jésus prier. Ils n'étaient pas silencieux dans son coin. Jésus priait à haute voix. Ils ont entendu la prière de Jésus et ils ont souhaité que Jésus leur apprenne à prier comme lui priait. La prière secrète n'est pas nécessairement une prière silencieuse. D'ailleurs, combien d'entre vous, lorsqu'ils prient, ont leur pensée qui vagabonde et qui s'en va ? Ah, j'ai oublié d'acheter ça au magasin. Oh, c'est l'heure d'aller chercher les enfants à l'école bientôt. Oh, j'ai oublié de donner ceci à mon collègue de travail. Pardon, Seigneur. Vous avez remarqué comme vos pensées vont se promener ? Et combien d'entre vous, comme ça m'est arrivé, se sont endormis pendant leur prière. Jésus priait à haute voix, ou même à voix basse. De cette façon-là, nous sommes obligés de formuler notre pensée d'une manière claire, intelligente, intelligible. Ça nous oblige à nous concentrer sur ce que nous faisons, ça nous oblige de garder nos pensées sur ce que nous sommes en train de faire dans ce contact avec Dieu. À haute voix ou à voix basse. Madame White, dans ce chapitre qu'elle a écrit d'Envers Jésus, Je vous invite à prier dans un lieu loin de toute oreille, indiscrète. Cela sous-entend que nous sommes invités à prier dans un lieu où personne ne va nous entendre, mais c'est parce que nous prions à haute voix ou même à voix basse. Alors des gens me disent « Ah, mais moi je ne peux pas faire ça parce que le diable va m'entendre. » Et si le diable m'entend, il va utiliser ce que je dis pour m'attaquer encore plus fort. Alors laissez-moi vous poser une question. Est-ce que Satan est omniprésent, c'est-à-dire qu'il est partout? Non. Seulement Dieu est omniprésent. Est-ce que Satan est omniscient, c'est-à-dire est-ce qu'il sait tout? Non. Seulement Dieu est omniscient. Ça veut dire que si le diable veut savoir ce que vous priez, il faut qu'il envoie un ange de son peloton à lui, à côté de vous, pour noter ce que vous priez. Seulement réfléchissez un instant. Pensez-vous que le diable a envie d'envoyer ses anges ou de venir lui-même à vos côtés quand vous êtes en train de prier, de louer le Seigneur? Sûrement pas. S'il y a un endroit où le diable ne veut pas être, c'est à côté du croyant qui est en train de prier et de donner gloire à Jésus, au Créateur. Donc ne vous inquiétez pas. Écoutez ce texte. Dans le premier livre des témoignages, écrit par Ellen White à la page 346, il est écrit ceci. Au son de la prière fervente, toute l'armée de Satan tremble. Et quand les anges tout-puissants, revêtus de l'armure du ciel, viennent à l'aide du croyant défaillant, Satan et son armée reculent, sachant très bien que la bataille est perdue. Le grand commandant du ciel et de la terre a limité le pouvoir de Satan. Il y a sans aucun doute un moment où la prière silencieuse est de mise. Mais il y a aussi des moments où nous sommes invités à parler à Dieu, à haute voix ou à voix basse, et à lui dire exactement ce qu'il y a sur notre cœur. Quand est-ce que vous avez la dernière fois pris ce temps pour parler avec Dieu, pour discuter avec lui? La quatrième habitude de Jésus se trouve inscrite dans l'Épître aux Hébreux au chapitre 5. L'apôtre Paul ici nous rapporte une des habitudes de Jésus dans sa prière. Épître aux Hébreux, chapitre 5, au verset 7, il est écrit ceci. Celui qui, dans les jours de sa chair, a présenté avec grand cri et avec larmes des prières, des supplications à celui qui pouvait le sauver de la mort, et il a été exaucé à cause de sa piété. Jésus avait une intensité remarquable dans sa prière. Vous avez remarqué, avec de grands cris, avec des larmes, des supplications. Voilà comment Jésus priait, avec une intensité que, sans aucun doute, nous ne connaissons pas. Et pourtant, si Jésus priait avec cette intensité-là, sentant son besoin d'une communion étroite avec Dieu, à combien plus forte raison devrions-nous rechercher cette même intensité dans la prière? La prière est parfois une lutte. La prière est parfois une supplication jusqu'à ce que le Seigneur réponde. Dans le deuxième volume de Messages choisis, Ellen White écrit ceci. Les anges au service des hommes attendent près du trône de Dieu de pouvoir obéir immédiatement lorsque Jésus les envoie pour répondre à chaque prière offerte avec ferveur et une foi vivante. Les anges sont autour du trône et ils attendent et ils disent « Seigneur, est-ce que je peux aller ? Seigneur, est-ce que je peux aller ?» Et ils attendent que le Seigneur leur dise « Va, va secourir celui-ci, va délivrer celle-ci, va protéger cet enfant, va !» Pour répondre immédiatement à chaque prière offerte avec ferveur et une foi vivante. Le ciel attend pour répondre à nos prières intenses de tout notre cœur. Certains se demandent comment Jésus faisait pour passer une nuit entière en prière, ou comment certains croyants passent des heures entières en prière. Certains pensent qu'après une ou deux minutes, ils ont dit tout ce qu'ils avaient à dire. Mais écoutez, pensez-y un instant. Quand vous êtes avec vos amis, pendant tout l'après-midi et pendant toute la soirée, vous trouvez toujours quelque chose à dire. Et vous voulez les rencontrer encore la semaine suivante parce que vous avez encore des choses à leur dire. Vous n'êtes jamais à court de choses à partager avec eux. Ainsi en est-il dans la prière. Dans notre prière particulière, personnelle, faites une liste de tous les gens pour qui vous avez besoin de prier. Et priez pour chacun d'eux. Et vous allez vous rendre compte que votre prière a besoin de plus de temps que vous n'imaginez. Faites une liste de ce que vous voulez dire au Seigneur dans votre prière. Et parlez-lui de toutes ces choses. Mes sœurs, quand vous allez faire vos courses, vous partez avec une liste dans votre poche, quand vous ne l'oubliez pas à la maison, n'est-ce pas? De tout ce que vous voulez acheter au magasin. Faites donc aussi une liste de tout ce que vous voulez dire au Seigneur. Et vous verrez que la prière demande du temps pour lui dire tout ce que nous avons à lui dire. Quand est-ce que vous avez prié le Seigneur avec l'intensité que Jésus avait dans sa prière? Quand avez-vous prié le Seigneur avec cette intensité-là? Une autre habitude de Jésus dans la prière, c'est que Jésus jeûnait. Regardez ce texte dans l'Évangile selon Matthieu, au chapitre 17. C'est un exemple que l'évangéliste nous donne en nous rappelant comment Jésus vivait. Évangile selon Matthieu, chapitre 17. À partir du verset 19, il est écrit ceci. Lorsque les disciples s'approchèrent de Jésus et lui dirent en particulier « Pourquoi n'avons-nous pu chasser ce démon ?»« C'est à cause de votre incrédulité, leur dit Jésus. Je vous le dis en vérité, si vous aviez de la foi comme un grain de sénevé, vous diriez à cette montagne « Transporte-toi de là » et elle se transporterait. Rien ne vous serait impossible. Mais cette sorte de démon ne sort que par la prière et par le jeûne. Jésus explique ici, alors qu'il redescend tout juste de la montagne de la Transfiguration, que ses disciples n'ont pas l'équipement nécessaire pour que leur prière soit efficace. Jésus jeûnait. Et il les invite à prier et à jeûner pour avoir la force dans leur prière. Maintenant, lorsque nous parlons de jeûne, nous pensons généralement à nous abstenir de nourriture. Et c'est vrai, le jeûne, c'est ça aussi. Mais c'est plus que ça. Parce qu'aujourd'hui, il y a beaucoup d'autres choses dont nous aurions besoin de nous abstenir et qui font entrave à notre vie de prière. Ça peut être la nourriture, et je sais, il y en a certains qui doivent s'abstenir de chocolat, ou s'abstenir de muffins, ou s'abstenir de donuts. Je sais. Mais il y a aujourd'hui bien d'autres choses dont nous aurions besoin de nous abstenir et qui forment une barrière entre nous et notre Dieu dans la prière. Nous avons peut-être besoin de jeûner de nos ordinateurs, de nos téléphones, jeûner même parfois de notre travail. Et vous pouvez vous-même savoir de quoi vous devez jeûner pour enlever cette barrière qui vous empêche d'avoir avec Dieu cette vie de prière, comme Jésus l'avait. Jeûner, ce n'est pas une question de privation. Jeûner, c'est une question de priorité. Quand on a tellement envie de regarder le match de football, qu'on va le regarder puis qu'on mangera une autre fois quand on a le temps, on a jeûné pour faire priorité au match de football. Le Seigneur voudrait que nous fassions priorité à son royaume. Chercher premièrement, le royaume des cieux, c'est-à-dire donner priorité à, ce qui veut dire que le reste passe après. Ça peut être de la nourriture, mais ça peut être plein d'autres choses qui nous encombrent aujourd'hui dans notre monde moderne. De quoi avez-vous besoin de jeûner pour que votre prière devienne plus intense avec le Seigneur? Jésus avait une sixième habitude dans sa vie de prière. L'évangéliste Luc en parle dans le chapitre 22 de son évangile, chapitre 22, verset 31. Évangile selon Luc, chapitre 22, verset 31. Il est écrit ceci. Le Seigneur dit, « Simon, Simon, Satan vous a réclamé pour vous cribler comme le froment. Mais j'ai prié pour toi, afin que ta foi ne défaille point. » Jésus prie spécifiquement pour ses amis, pour ses disciples. Il les mentionne par leur nom. Jésus dit, « J'ai prié pour toi. » Et je ne sais pas si vous êtes posé la question, le texte dit, « Satan vous a réclamé pour vous cribler. » Mais à qui donc Satan a-t-il réclamé, Pierre et les autres disciples, pour les cribler? Est-ce qu'il les a réclamés à Dieu? Ça n'a pas de sens, ce serait aller à l'échec. Est-ce qu'il les a réclamés à eux, aux individus? Ça n'a pas de sens non plus, ce serait les jeter au pied de la croix pour qu'ils demandent le secours de l'Éternel. À qui donc Satan a-t-il réclamé les disciples pour les cribler? J'aimerais vous suggérer que Satan a réclamé les disciples à ses anges. Parce que Satan dit à ses anges, « Va voir cet homme et fais-le tomber. Va voir cette femme, accable-la de difficultés aujourd'hui. Va voir ce jeune, entoure-le de mille tentations. » C'est à ces anges que Satan nous réclame pour qu'ils viennent sur notre chemin et mettent entrave entre nous et notre Dieu. Mais, dit Jésus, j'ai prié pour toi. Jésus, aujourd'hui dans le ciel, prie. Et il prie aujourd'hui dans le ciel de la même manière qu'il a prié lorsqu'il était sur terre, non seulement avec intensité, mais d'une façon précise. Pensez que Jésus présente à Dieu nos situations en parlant de nous par notre nom. En pensant à cela qui est une réalité, tout d'un coup notre relation avec Jésus est différente. J'ai, moi, un avocat auprès du Père. Ce n'est pas simplement un texte dans la première épître de Jean. C'est une réalité pour moi parce que Jésus prie par mon nom. Maintenant, comment prions-nous? Et c'est vrai que nous avons besoin de prier pour tous les missionnaires dans le monde. C'est vrai que nous avons besoin de prier pour toute l'Église dans le monde, mais nous avons besoin de prier pour ceux qui nous entourent par leur nom, pour nos enfants par leur nom, pour nos conjoints par leur nom, pour les frères et sœurs en difficulté par leur nom, pour ceux qui nous entourent. Et en étant spécifiques dans nos prières, nous pourrons voir inévitablement la réponse spécifique de Dieu à une prière spécifique. Dieu attend que nous délions ses mains pour qu'il agisse en faveur de ceux qui nous entourent. Écoutez ce passage tiré de Tragédie des siècles à la page 573-525 en anglais. Il est dans le plan de Dieu de nous donner, en réponse à la prière de la foi, ce qu'il ne pourrait pas nous accorder si nous ne le demandions pas. En demandant à Dieu, nous ouvrons ses mains pour qu'il puisse accomplir ce que, autrement, il ne pourrait accomplir en notre faveur ou en faveur de ceux qui nous entourent. Demandez et on vous donnera. Ainsi, nous sommes invités à intercéder, à prier spécifiquement pour celui-ci, pour celle-ci. Regardez ce texte dans la première épître de Jean au chapitre 4. Il y a là une très belle promesse qui nous est faite. Première épître de Jean, chapitre 5, pardon. Première épître de Jean, chapitre 5, au verset 16. Si quelqu'un voit son frère commettre un péché qui ne mène point à la mort, qu'il prie, et Dieu donnera la vie à ce frère. Il la donnera à ceux qui commettent un péché qui ne mène pas à la mort. Le péché qui mène à la mort, c'est le péché contre le Saint-Esprit. Et nous sommes invités à prier pour ceux qui n'ont pas fermé définitivement la porte à Dieu. Et il y a là une promesse. La promesse que Dieu interviendra et donnera la vie à ce frère, à cette sœur, à ce jeune. Mais présentons son cas par son nom. Présentons-le à Dieu directement, spécifiquement, demandant à Dieu, Seigneur, interviens dans la vie de celui-ci, interviens dans la vie de celui-là. Et il nous est fait la promesse que Dieu donnera la vie à ce frère, à cette sœur. L'intercession. Quand avons-nous prié d'une façon précise pour l'un, pour l'autre, attendant une réponse précise pour lui ou pour elle? La dernière habitude de Jésus que j'aimerais relever ce matin est mentionnée dans l'évangile de Luc au chapitre 9 et au verset 28. Évangile selon Luc, chapitre 9, verset 28. C'est un de ces passages nombreux où nous est indiqué comment Jésus priait. Évangile selon Luc, chapitre 9, verset 28. Il est écrit ceci. Environ 8 jours après qu'il eut dit ces paroles, Jésus prit avec lui Pierre, Jean et Jacques, et il monta sur la montagne pour prier. Jésus prie avec ses amis. Jésus ne prie pas seulement tout seul, il prie avec d'autres. Il y a une puissance dans cette unité de la prière. Jésus rappelle que là où quelques-uns se mettent d'accord sur une chose pour intercéder en faveur de cela, le Seigneur les exaucera. Il y a cette force dans cette unité parce que il y a là plusieurs enfants de Dieu qui se mettent ensemble et qui demandent à Dieu la même chose, comme pour dire à Dieu, « Seigneur, c'est important pour nous. Nous te le demandons tous ensemble. Agis. » Dans l'église, dans les maisons, des groupes de prière. Priez à deux, priez à trois, priez à quelques-uns. C'est ce que nous faisons chaque semaine, d'ailleurs, dans la réunion de prière, auquel nous sommes tous invités à participer. Une heure au milieu de la semaine. Une heure. Est-ce que vous avez pris l'habitude aussi de prier avec les autres? Non seulement prier en groupe dans l'église, mais prier aussi en famille, prier avec d'autres, demandant la même chose à Dieu avec intensité. Jésus priait avec ses amis. Prions les uns avec les autres. Dans l'Ancien Testament se trouve ce texte dans le prophète Ésaïe au chapitre 59 où Dieu s'étonne. Le prophète rapporte cette parole « L'Éternel voit qu'il n'y a pas un homme. Il s'étonne de ce que personne n'intercède. » La négligence dans la prière semble être déjà, dans l'Ancien Testament, une caractéristique du peuple de Dieu. Jésus invitait ses disciples en leur disant « Veillez et priez. » Veillez et priez. Jésus savait pourquoi il nous demandait ça. Il y a quelque temps en arrière, une réunion a été organisée à Boston qui devait rassembler entre 300 et 400 pasteurs évangéliques. Un de ces pasteurs a voyagé en avion, il a volé depuis Chicago pour aller à Boston. Il était dans son avion, assis dans un siège au bord de l'allée. Il y avait à côté de lui un siège libre et il y avait un monsieur qui était assis au siège à côté de la fenêtre. Et à un moment du vol, il a vu son compagnon de voyage qui s'est mis à prier. Alors il a attendu qu'il ait terminé sa prière et ce pasteur en voyage se dit « Tiens, c'est bien, j'ai un compagnon de voyage qui est chrétien. » Alors quand il a eu fini de prier, il s'est tourné vers lui, il lui a dit « Vous êtes sans doute chrétien, je vous vois prier. » Et cet homme s'est tourné vers lui avec une dureté énorme sur le visage. Il lui a dit, « Non, je ne suis pas chrétien, je suis sataniste. » Et vous devriez savoir qu'à Boston, dans quelques jours, il y a un rassemblement de pasteurs évangéliques. Et nous prions, nous les satanistes, pour qu'il y ait de la discorde dans cette assemblée, que ces pasteurs divorcent, que leurs enfants se perdent, parce que le christianisme est un mensonge, et nous prions pour cela. Mark Finlay raconte, l'année passée, il est allé à Melbourne, en Australie, pour des réunions à l'église. Et il a parlé de la prière. Et à la fin de sa réunion, le coordinateur des réunions qu'il devait organiser dans cette ville s'est levé et lui a dit « J'ai quelque chose à vous raconter qui s'est passé récemment. » La femme de ce coordinateur voyageait en train dans la ville de Melbourne pour aller d'un endroit à un autre, et assis à côté d'elle se trouvait une autre dame. C'était le milieu de la journée. Et elle a vu cette dame prier. Alors, quand elle a eu terminé, elle s'est tournée aussi vers elle et lui a dit « Vous priez, c'est bien, je suis content d'avoir des chrétiens qui prient. » Et cette dame s'est tournée avec colère contre elle. Elle lui a demandé « Est-ce que vous êtes assez arrogante pour penser qu'il n'y a que les chrétiens qui prient ?» Dans cette ville, les satanistes se sont engagés à prier tous les jours, à midi, pour que le diable soit vainqueur dans la ville de Melbourne. Mes amis, si vous ne priez pas pour votre Église, il y a des gens qui vont prier le diable contre elle. Si vous ne priez pas pour votre pasteur et vos anciens, il y a des gens qui vont prier le diable contre eux. Si vous ne priez pas pour vos enfants et pour vos amis et ceux qui sont autour de vous, il y en a qui prieront pour que le diable ait la victoire sur eux. Si vous ne priez pas pour votre ville, il y a des gens qui prieront pour que le diable soit vainqueur dans cette ville. Lorsque Jésus s'adressait à ses contemporains, il leur disait « Veillez donc et priez en tout temps, afin que vous ayez la force d'échapper à toutes ces choses qui arriveront et de paraître debout devant le Fils de l'homme. » Jésus savait de quoi il parlait quand il nous invitait à prier de cette manière-là. Est-ce que nous le savons ?
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0: Conte traditionnel pour les petits et pour les grands. La reine des abeilles. Conte de Grimm.
1: Il était une fois un roi qui avait trois fils. Les deux plus âgés étaient fiers et téméraires. Le plus jeune, au contraire, était simple et sensible. Ils partirent tous trois à l'aventure. Sur le chemin, ils virent une fourmilière. Les deux grands frères voulurent la secouer pour voir les fourmis s'affoler et courir dans tous les sens. Le plus jeune s'interposa. « Laissez ces animaux en paix, je ne veux pas que vous les maltraitiez. » Les deux frères l'écoutèrent, tout en se moquant de lui. Tous trois continuèrent leur chemin. Plus loin, ils arrivèrent face à un lac sur lequel nageaient trois canards. Les deux grands frères voulurent les tuer pour en faire leur dîner. Le plus jeune s'y opposa. « Laissez ces animaux en paix, je ne veux pas que vous les tuiez. » Les deux frères l'écoutèrent, tout en se moquant de lui. Tous trois continuèrent leur chemin. Plus loin encore, ils aperçurent dans un arbre un nid d'abeilles. Les deux aînés voulurent enfumer les abeilles pour prendre leur miel. Le plus jeune s'interposa. « Laissez ces animaux en paix, je ne veux pas que vous les effrayiez. » Les deux frères l'écoutèrent tout en se moquant de lui. Tous trois continuèrent leur chemin.

Les trois frères arrivèrent devant un château. Dans les écuries, il y avait des chevaux, tous changés en pierre. Ils parcoururent les salles du château. Dans l'une d'entre elles, ils trouvèrent des hommes, eux aussi, changés en pierre. Dans cette salle, il y avait une table de pierre sur laquelle était gravé un message. Il y était écrit que trois épreuves devaient être réussies pour venir à bout de l'enchantement du château. L'aîné des trois frères se proposa. « Je réussirai les épreuves et délivrerai ce château de sa malédiction. » La première épreuve consistait à trouver, avant le coucher du soleil, 1000 perles d'un collier éparpillées dans l'herbe du jardin. L'aîné passa la journée à chercher, mais il n'en trouva que 100. Il fut changé en pierre. « Je réussirai les épreuves et je sauverai mon frère, les hommes et les chevaux de leur prison de pierre, » affirma le deuxième frère. Il chercha les perles toute la journée, mais n'en trouva que 200. Il fut changé en pierre. « Comment retrouverai-je toutes les perles alors que mes frères n'y sont pas parvenus ?» se lamenta le plus jeune. La reine des fourmis, accompagnée de toute la fourmilière, apparut. Très vite, les fourmis retrouvèrent toutes les perles. Le jeune garçon put passer la seconde épreuve. Il fallait repêcher une clé au fond d'un lac. Il se mit à pleurer. « Jamais je n'y arriverai !» Il vit arriver les canards qu'il avait sauvés. Ils plongèrent et lui rapportèrent la clé. Cette clé ouvrait la porte d'une chambre. Le jeune homme y entra. Dans cette chambre, il y avait trois jeunes filles endormies. Pour la troisième épreuve, il s'agissait de reconnaître la princesse. Il était précisé que seule la princesse avait mangé une cuillerée de miel avant d'avoir été endormie par le maléfice. « Comment saurais-je laquelle des trois est la princesse ?» La reine des abeilles vint à son secours. Les lèvres de la princesse avaient encore l'odeur du miel. L'abeille se posa sur elle sans hésiter. La princesse s'éveilla. La malédiction fut rompue. Tous les hommes changés en pierre reprirent vie. Les chevaux se mirent à hennir. Le plus jeune retrouva ses frères. Et c'est lui, au cœur pur et bon, qui épousa la princesse.

0: conte traditionnel pour les petits et pour les grands. La légende du sapin. Conte d'Alsace.
1: Il était une fois, il y a fort, fort longtemps, quand les arbres ne perdaient pas leurs feuilles en hiver. Lors d'un de ces hivers, à l'approche de Noël, un petit oiseau à l'aile cassée ne put pas s'envoler vers les pays chauds. Transi de froid, il alla s'abriter au milieu des branchages d'un majestueux chêne rouge. Mais le chêne s'écria :
2: « Que viens-tu faire sur ma branche ? Tu devrais déjà être parti dans les pays chauds. Je ne te laisserai pas manger mes glands. Va-t'en, je ne veux pas de toi. »
1: Il chassa l'oiseau en remuant ses branches. Le petit oiseau préféra s'éloigner et partit se réfugier dans le feuillage d'un grand hêtre bien touffu. Mais le hêtre hurla :
3: « Petit oiseau, tu n'es pas le bienvenu. Crois-tu pouvoir picorer mes faines sans que je réagisse ? Va-t'en, je ne veux pas de toi. »
1: Le petit oiseau, apeuré, se mit à la recherche d'un autre arbre. Il vit un magnifique bouleau avec un beau feuillage. Mais à peine s'était-il posé sur une des branches du bouleau qu'il entendit.
3: « Que fais-tu ici, petit oiseau ? Je ne te laisserai pas salir mes belles feuilles. Va-t'en, je ne veux pas de toi. »
1: Et l'arbre le rejeta. Repoussé par tous les arbres de la forêt, le petit oiseau ne savait plus où se mettre à l'abri. Il avait froid et son aile l'empêchait de voler loin de cet endroit. Blessé et exténué, il se coucha sur le sol gelé pour mourir. C'est alors qu'il entendit une petite voix qui lui dit
4: « Viens, viens, viens petit, viens t'abriter chez moi. »
1: C'était un petit sapin qui l'appelait et lui tendait une de ses branches. Le petit oiseau, bien qu'engourdi par le froid, eut la force de voleter jusqu'à lui.
4: « Je vais te protéger, tu peux rester ici, entre mes branches, tu n'auras pas froid. »
1: Le petit oiseau se recroquevilla et s'endormit bien au chaud au milieu du branchage du petit sapin. Ce soir-là, la veille de Noël, un vent terrible souffla sur la forêt. Le vent souffla si fort, que toutes les feuilles des arbres tombèrent. Tous les arbres de la forêt perdirent leurs feuilles, sauf un, le petit sapin. Bien protégé par le petit sapin, le petit oiseau guérit lentement. Bientôt, son aile ne le fit plus souffrir. Il put enfin s'envoler. La légende dit que depuis ce jour, les arbres perdent leurs feuilles chaque hiver. Sauf le petit sapin, qui reste tout vert. Le petit sapin, généreux et protecteur, autour duquel nous nous réunissons chaque Noël. Prochainement sur votre radio, deux contes, Poussette et le navet géant.
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d'Alphonse de Lamartine, le lac. Ainsi, toujours poussés vers de nouveaux rivages, dans la nuit éternelle emportée sans retour, ne pourrons-nous jamais sur l'océan des âges jeter l'ancre un seul jour? Ô lac, l'année à peine a fini sa carrière, et près des flots chéris qu'elle devait revoir, regarde, je viens seul m'asseoir sur cette pierre où tu la vis s'asseoir. Tu mugissais ainsi sous ces roches profondes, ainsi tu te brisais sur leurs flancs déchirés, ainsi le vent jetait l'écume de tes ondes sur ses pieds adorés. Un soir, t'en souvient-il, nous voguions en silence, on entendait au loin, sur l'onde et sous les cieux, que le bruit des rameurs qui frappaient en cadence tes flots harmonieux. Tout à coup, des accents inconnus à la terre du rivage charmer frappèrent les échos, le flot fut attentif et la voix qui m'est chère laissa tomber ces mots. Autant, suspend ton vol. Et vous, or propice, suspendez votre cours, laissez-nous savourer les rapides délices des plus beaux de nos jours. Assez de malheureux ici-bas vous implorent. Coulez, coulez pour eux, prenez avec leurs jours les soins qui les dévorent, oubliez les heureux. Mais je demande en vain quelques moments encore, le temps m'échappe et fuit, je dis à cette nuit, sois plus lente, et l'horreur va dissiper la nuit. Aimons donc de l'heure fugitive. Hâtons-nous, jouissons. L'homme n'a point de peur, le temps n'a point de rive. Il coule et nous passons, tant jaloux se peut-il que ces moments d'ivresse, où l'amour à long flot nous verse le bonheur, s'envole loin de nous de la même vitesse que les jours de malheur. Et quoi, nous pourrons nous fixer au moins la trace? Quoi passer pour jamais? Quoi tout entier perdu? Ce temps qui les donna, ce temps qui les efface, nous les rendra plus. L'éternité, néant. Passez, sombres abîmes, que faites-vous des jours que vous engloutissez? Parlez. Nous rendrez-vous ces extases sublimes que vous nous ravissez? Ô lac, rocher muet, grotte, forêts obscures, vous que le temps épargne ou qu'il peut rajeunir, gardez de cette nuit, gardez, belle nature, au moins le souvenir. Qu'il soit dans ton repos, qu'il soit dans tes orages, beau lac, et dans l'aspect de tes riants coteaux, et dans ces noirs sapins et dans ces rocs sauvages qui pendent sur tes eaux. Qu'il soit dans le zéphyr qui frémit et qui passe, dans les bruits de tes beurres sur par tes beurres répétés, dans l'astre au fond d'argent qui blanchit ta surface de ses mots clarté. Que le vent qui gémit, le roseau qui soupire, que les parfums légers de ton air embaumé, que tout ce qu'on entend, l'on voit ou l'on respire, tous disent « ils ont aimé ».

0: Conte traditionnel pour les petits et pour les grands. Poucette. Conte d'Andersen.
1: Il était une fois une femme qui désirait plus que tout avoir un enfant. Elle partit voir une magicienne pour lui demander son aide.
2: « Prends cette graine, c'est une graine magique. Plante-la, arrose-la, occupe-t'en avec soin, et ton vœu sera exaucé. »
1: Dès son retour, la femme planta la graine. Au bout de quelques jours, une fleur poussa. Dans la fleur qui s'ouvrit, une fillette minuscule apparut, pas plus grande qu'un pouce. « Je t'appellerai Poucette, » dit la femme. Un soir, alors que Poucette se reposait au milieu des fleurs, un crapaud passa.
2: « Quelle est jolie !»
1: Et il la captura. Il l'emmena près de la rivière et l'installa sur un nénuphar. Poucette était prisonnière au milieu de l'eau.
2: « au secours, j'ai été enlevée par un vilain crapaud !»
1: Les poissons eurent pitié d'elle. Ils mordillèrent la tige du nénuphar et le courant l'emporta loin, très loin. Le crapaud ne pouvait plus la rejoindre. Son malheur n'était pas fini pour autant. Un hanneton passa.
2: « Qu'elle est jolie !»
1: Et il la captura. Il la montra à ses amis.
2: « Quelle drôle de bête ! Elle n'a pas d'antenne et elle n'a que deux pattes.
1: Elle a la taille mince, elle ressemble à un être humain. »«
2: Qu'elle est laide !»
1: dit le dernier. Comme tous disaient qu'elle était vilaine, le hanneton, qui la trouvait pourtant bien jolie, la rejeta. Poucette pleura longuement. Non seulement elle était perdue, seule et fatiguée, mais en plus on la trouvait laide. Elle se réfugia dans la forêt. Les bois lui offraient abri et nourriture. Elle n'avait pas besoin de beaucoup. Elle se nourrissait du suc des fleurs et buvait la rosée du matin. L'hiver arriva. Poucette commençait à avoir froid. Elle partit à la recherche d'un abri plus sûr. Elle rencontra une petite souris qui aménageait son terrier.
2: « Tu peux rester avec moi, nous passerons l'hiver ensemble. »
1: Poucette avait trouvé une amie. Elle fut bien heureuse. Un beau jour, leur voisin, Monsieur Taupe, leur rendit visite. Il tomba amoureux de Poucette. Son désir fut de l'épouser. Il l'emmena visiter sa maison sous la terre.
2: Que c'était sombre!
1: Dans le tunnel, il y avait un oiseau.
2: « N'aie pas peur, c'est un oiseau mort !»
1: Poucette n'avait pas peur. Elle était triste, triste d'être si éloignée du soleil, du ciel et des fleurs. Et surtout triste de voir un bel oiseau mort. Elle se pencha pour faire un baiser à l'oiseau. Elle vit qu'il respirait encore. L'oiseau n'était pas mort. Le soir même, discrètement, Poucette sortit de la maison de la souris et retourna dans le tunnel. Elle apportait de quoi nourrir et réchauffer l'oiseau. Nuit après nuit, Poucette s'occupa de lui. L'oiseau reprit des forces. L'hiver passa, le printemps arriva. L'oiseau dit « Merci Poucette pour tes soins, je vais pouvoir m'envoler maintenant.
2: Je suis triste de te voir partir. Si j'épouse Monsieur Taupe, je ne verrai plus la lumière du jour. Je ne sais pas où aller.
1: Viens avec moi, monte sur mon dos. » Poucette n'hésita pas. L'oiseau l'emmena dans un pays lointain et ensoleillé. Il la déposa sur une fleur. Là, quelle surprise! Dans ce champ de fleurs se trouvait un petit homme, pas plus grand qu'elle. Sur la tête, il avait une couronne d'or. C'était le roi des fleurs. Il trouva Poucette très belle et lui demanda de l'épouser. Bien sûr, elle accepta. Il n'était ni un crapaud, ni un hanneton, ni une taupe. Ses terribles aventures allaient prendre fin. Elle était née dans une fleur, elle devint reine des fleurs.

0: conte traditionnel pour les petits et pour les grands. Le navet géant. Conte de Russie.
1: Il était une fois un grand-père et une grand-mère qui habitaient une maison au sommet d'une colline. L'hiver avait été rude, mais enfin le printemps était là. Le grand-père allait pouvoir semer des légumes dans le potager. Il sema toutes sortes de graines et pour finir, sema une graine de navet. Il prenait grand soin de ses plantations. Il enlevait méticuleusement les mauvaises herbes et il arrosait régulièrement. Chaque jour, il regardait si ça poussait. Et ça poussait. Le navet surtout. Il poussait vite et bien. Il devint si gros que le grand-père se décida à l'arracher. Il empoigna les grosses feuilles du navet et tira de toutes ses forces. Mais le navet ne sortait pas de terre. Il appela sa femme.
2: « Viens m'aider, ce navet est si gros que je ne parviens pas à le retirer. »
1: La grand-mère s'agrippa au grand-père et ils se mirent à tirer ensemble. Mais le navet ne bougeait pas.
2: « Recommençons, tire plus fort, plus fort !»
1: Et pour s'aider, il cria.
2: « Tirons, tirons, tirons et le navet nous mangeront !»
1: Mais leurs efforts ne donnaient rien. Le grand-père appela sa petite-fille.
2: « Viens nous aider !»
1: La petite-fille vint s'agripper à sa grand-mère, qui s'agrippait toujours au grand-père. Tous trois tirèrent ensemble. Et le grand-père répéta.
2: « Tirons, tirons, tirons, et le navet nous mangeront !»
1: Mais le navet ne bougeait pas. La petite-fille appela le chien. Le chien s'agrippa à la petite-fille, qui s'agrippait à sa grand-mère, qui s'agrippait toujours au grand-père. Qui empoignait les grosses feuilles de l'énorme navet.
2: « Tirons, tirons, tirons, et le navet nous mangeront !»
1: Mais le navet ne bougeait pas. La petite fille appela le chat. Le chat s'agrippa au chien, qui s'agrippait à la petite fille, qui s'agrippait à la grand-mère, qui s'agrippait toujours au grand-père, qui tirait avec force les feuilles du navet.
2: « Tirons, tirons, tirons, et le navet nous mangeront !»
1: Mais le navet ne bougeait pas. Tous étaient attristés de voir que leurs efforts n'étaient pas récompensés. Une petite souris fit son apparition. Elle s'agrippa au chat, qui s'agrippait au chien, qui s'agrippait à la petite fille, qui s'agrippait à sa grand-mère, qui s'agrippait toujours au grand-père, qui n'eut que le temps de dire
2: « Tirons !»
1: Et il tomba à la renverse. Il tomba sur la grand-mère, qui tomba sur la petite fille, qui tomba sur le chien, qui tomba sur le chat. La petite souris se sauva juste à temps pour ne pas être écrasé. Ils se relevèrent tout joyeux. Le navet géant était enfin sorti de terre. 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
1: Bonjour à toutes et à tous et bienvenue dans votre émission La Revue Santé. Comme chaque semaine, nous retrouvons le docteur Jean Lindsay. Bonjour.
2: Bonjour Oscar.
1: Alors donc, vous allez nous aider à décrypter ensemble quelques informations marquantes du monde médical et scientifique. Au programme aujourd'hui, une avancée étonnante dans la lutte contre les morsures de serpents avec l'espoir d'un vaccin. Une question que beaucoup se posent aussi, courir, est-ce bon pour le dos? Et enfin, une découverte encourageante sur notre cerveau. Docteur Jean Lindsay, merci d'être avec nous. Et pour commencer, venons-en à ce vaccin contre les morsures de serpents.
2: C'est l'université technique du Danemark qui a eu l'idée de s'inspirer de ce qu'on observe chez les camélidés, c'est-à-dire les lamas et les alpagas, en matière d'anticorps. Les lamas et les alpagas font des tout petits anticorps, très simples donc à imiter, et qui sont efficaces contre les venins de serpents. Actuellement, on a entre 80 000 et 140 000 personnes qui décèdent des suites d'une morsure de serpent venimeux dans le monde quand même, hein, et 400 000 qui restent handicapés à vie par les lésions. Ça survient surtout en Asie du Sud, en Afrique subsaharienne. Et là, ils auraient trouvé, grâce à ces nanocorps, un vaccin universel. Parce que le problème, il faut avoir un vaccin pour chaque type de
1: pour
2: serpent.
1: Pour chaque morsure.
2: Il faut déjà, quand on se fait piquer, savoir quel est le type de serpent, et puis après, trouver le bon vaccin. Et là, on aurait un vaccin universel. Ce vaccin, il est efficace chez la souris. Il protège de 17 des 18 espèces de serpents les plus mortelles. Il en reste un pour lequel on n'a pas encore de solution, mais bon, on verra après peut-être. Et donc, c'est vraiment incroyable les découvertes qu'on peut faire en médecine. Là, on aurait une piqûre universelle, on aurait un vaccin universel pour la plupart des venins de serpents.
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1: Et docteur Jean Lindsay, on se pose cette question de manière récurrente. Est-ce que courir, c'est bon pour le dos?
2: Alors, c'est une étude de Claire Samana de la Monash University. La Monash University, c'est la plus grosse université australienne. Mm-hmm. Donc, ils ont fait une méta-analyse. Ils sont allés regarder dans la littérature tout ce qu'il y avait sur les rapports entre l'activité physique et les lombagos, les douleurs lombaires, les sciatiques, l'affaissement des disques vertébraux. Ils se sont aperçus que, finalement, on a, chez les gens qui ont l'habitude d'avoir des petites secousses sur le dos, concrètement ceux qui marchent vite ou ceux qui courent, quoi, eh ben, on a plutôt un effet légèrement bénéfique. Par contre, apparemment, tout ça se passe sous la forme d'une courbe en U, c'est-à-dire que sédentarité très mauvais, excès d'activité mauvais, et entre deux, il y a un optimum. Et dans l'optimum, la seule activité physique pour laquelle on a trouvé un effet positif, c'est la marche rapide ou la course à pied modérée. Enfin, peut-être pas faire des marathons tous les jours sur du sol dur, quoi. La limite du raisonnable, du bon sens, mettre des petites secousses sur son rachis, ça a l'air bon.
1: C'est plutôt bénéfique.
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1: Et puis enfin, pour terminer, docteur Jean Lindsay, la régénération des neurones, même chez des sujets âgés.
2: Alors, c'est un article du Monde des sciences du 18 mars 2026. Le journaliste est Marc Gozlan et qui synthétise une étude publiée dans Nature d'un auteur qui s'appelle Orly Lazaroff de l'Université de l'Illinois à Chicago. Et ils ont étudié les hippocampes, c'est-à-dire la grande structure malade dans la maladie d'Alzheimer, le grand relais pour tous les processus de mémorisation dans le cerveau. Ils ont étudié les hippocampes de personnes décédées et ils ont comparé des jeunes, des vieux sans problème cognitif, des vieux avec maladie d'Alzheimer et des super-agers. Ce qu'ils appellent les super-agers, c'est des gens de plus de 80 ans qui ont des mémoires de jeunes, des mémoires d'acier. Et ils se sont aperçus que y avait bien une corrélation entre le nombre de bébés neurones. On sait qu'on fabrique des bébés neurones, mais on pensait qu'en vieillissant, on n'en fabriquait plus. Et là, on a vu qu'il y avait effectivement, même chez les 80 ans, ayant pas d'altération cognitive ou étant super-ager, on a des neuroblastes, des bébés neurones et des neurones immatures qui sont bien corrélés sur la quantité de neurones immatures, de bébés neurones, et également l'ouverture des gènes, l'ouverture de l'ADN, c'est-à-dire la capacité à se faire réguler, est corrélée avec les capacités cognitives. Et puis surtout, on s'est aperçu qu'il y avait des bébés neurones, même à 80 ans et plus. Donc c'est... Et on connaît, vous savez, Oscar, depuis le temps qu'on en parle, On sait bien que l'alcool tue les bébés neurones, on sait bien que l'activité physique est bonne pour faire faire des bébés neurones, et on sait aussi que la junk, la mauvaise nourriture altère tout ça, quoi.
1: Encore une avancée, de la médecine. Merci beaucoup, docteur Jean Lindsay, pour ces éclairages sur ces découvertes et ces questions de santé qui nous concernent tous. Alors aujourd'hui, eh bien, la médecine nous montre qu'elle évolue constamment, mieux prévenir les risques, mieux comprendre le corps humain, mais aussi redonner de l'espoir, notamment dans le domaine du cerveau et du vieillissement. Et puis, on retient aussi qu'en matière de santé, certaines idées reçues méritent parfois d'être nuancées, comme nous l'avons vu avec la pratique de la course à pied. Merci à vous de nous avoir suivis, prenez soin de vous, et à très bientôt pour une nouvelle édition de la revue Santé. Docteur Jean Lindsay, merci, au revoir.
2: Au revoir, Oscar.

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0: Tour de France, 1912. Cette année 1912, pour la 10e édition du Tour de France, voit une avancée technologique, celle de la roue libre. Et nous entendrons dans quelques instants Henri Desgranges en parler, d'ailleurs d'une manière assez négative. Effectivement, jusque-là, il faut vous dire qu'il fallait tout simplement de temps à autre changer la roue de côté pour changer de pignon. Un gros ou un petit, selon le dénivelé. Du plat, le petit, de la côte, le gros. Il fallait démonter la roue, la changer, remettre la même chaîne, et nous étions en roue fixe. C'est-à-dire que les pédales tournaient constamment, et les jambes aussi. La roue libre, c'est tout autre chose, puisque vous pouvez vous arrêter de pédaler, et le vélo continue, sans que vous fassiez le moindre effort. Et M. Henri Desgranges dira à La Rochelle-Brest, dans une des étapes les plus longues du Tour de France, je crois que cela réalise précisément 470 km, dans le fond, je crois que la grande coupable de cette étape où tout le monde arrive au sprint, c'est la roue libre. J'estime que sur 379 km que comportait la première partie de l'étape, les coureurs ont à peine fait la moitié en appuyant sur leur pédale. Tout le reste fut fait en roue libre. Derrière l'homme qui se dévoue donc pour assurer le train, tous nos gaillards s'installent comme dans un fauteuil, prennent la roue libre, ils sont en quelque sorte aspirés et couvrent des distances fantastiques sans aucune fatigue. Voici la première émotion, en tout cas, qui sort de la bouche d'Henri Desgranges en 1912 pour cette invention qui va effectivement tout de même transformer la vitesse également des concurrents. Alors, 5400 km effectivement pour cette édition, 131 partants, 50 groupés, c'est-à-dire dans des équipes, 81 isolés, donc indépendants, 41 arrivants seulement. Première étape, Paris-Dunkerque, 351 km. Dernière étape, Le Havre-Paris, 317 km. Et puis, une nouvelle pénalité. Effectivement, les commissaires du Tour de France ont pris les décisions suivantes. 50 francs d'amende au coureur d'Hers pour avoir, au contrôle secret de la dernière étape, projeté violemment à terre le contrôleur chargé de contrôler les coureurs. Ils ne font pas que pédaler, ils peuvent être quelquefois violents aussi, ces premiers coureurs cyclistes. Il n'y a pas que dans certains sports. 50 francs d'amende au coureur Borgarello, c'est un Italien, pour grossièreté envers un officiel, même si celui-ci n'a pas tout compris à la grossièreté. Alors, Ders se proteste énergiquement contre cette amende, à lui de faire appel de la décision des commissaires devant l'Union Vélocipédique Française. Vous voyez que ces cyclistes, quelquefois, sont aussi un peu irrespectueux et un peu grossiers. Voici donc pour le classement Odile Defrey. C'est lui qui gagnera ce Tour de France avec 5319 km en 190 heures, soit 27 km. De moyenne, c'est un Belge. Eh oui, le premier Belge à gagner le Tour de France. Je le gardais pour la cerise sur ce gâteau. Il est de chez Alcyon, devant Christophe et Garrigou, vainqueur de l'édition précédente en 1912. Le premier Belge à gagner le Tour de France, c'est Odile Defrey de chez Alcyon. Bravo, messieurs les Belges.
2: Cette terre n'est pas née d'aujourd'hui.
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J'ouvre ma Bible pour vous, avec vous, et nous lisons ensemble un extrait dans une des lettres que l'apôtre Paul écrivit aux chrétiens de la ville grecque de Corinthe. Dans cette lettre, la première, le chapitre 13 contient certainement le plus bel hymne à l'amour qui ait jamais été écrit. Quand je parlerai les langues des hommes et des anges, si je n'ai pas la charité, je suis un airain qui résonne ou une cymbale qui retentit. Et quand j'aurai le don de prophétie, la science de tous les mystères et toute la connaissance, quand j'aurai même toute la foi jusqu'à transporter des montagnes, si je n'ai pas la charité, je ne suis rien. Et quand je distribuerai tous mes biens pour la nourriture des pauvres, quand je livrerai même mon corps pour être brûlé, si je n'ai pas la charité, cela ne me sert de rien. La charité est patiente. Elle est pleine de bonté. La charité n'est point envieuse. La charité ne se vante point, elle ne s'enfle point d'orgueil. Elle ne fait rien de malhonnête. Elle ne cherche pas son intérêt. Elle ne s'irrite point. Elle ne soupçonne point le mal. Elle ne se réjouit point de l'injustice, mais elle se réjouit de la vérité. Elle excuse tout. Elle croit tout. Elle espère tout. Elle supporte tout. La charité ne périt jamais. Les prophéties prendront fin. Les langues cesseront. La connaissance disparaîtra. Car nous connaissons en partie, et nous prophétisons en partie. Mais quand ce qui est parfait sera venu, ce qui est partiel disparaîtra. Lorsque j'étais enfant, je parlais comme un enfant, je pensais comme un enfant, je raisonnais comme un enfant. Lorsque je suis devenu homme, j'ai fait disparaître ce qui était de l'enfant. Aujourd'hui, nous voyons au moyen d'un miroir d'une manière obscure, mais alors nous verrons face à face. Aujourd'hui, je connais en partie, mais alors je connaîtrai comme j'ai été connu. Maintenant donc, ces trois choses demeurent. La foi, l'espérance, la charité. Mais la plus grande de ces trois choses, c'est la charité.

Il y a près de 2000 ans, le Christ, parlant des événements qui précéderaient son retour, disait entre autres choses « Il y aura en divers lieux des famines ». Faisant confiance au texte sacré, les croyants annonçaient courageusement l'approche de ce fléau fatal. Leurs prédictions étaient souvent tournées en dérision par un public gouailleur. « Vous n'y pensez pas !» s'exclamait-on ironiquement. « C'en est fini de la famine !» Cela était bon au Moyen Âge, mais aujourd'hui, avec les moyens de locomotion modernes, les nouvelles techniques agricoles et la bonne volonté, plus jamais on ne reverra le spectre famélique. La réalité est tout autre. Et déjà depuis plusieurs années, la faim frappe à notre porte. Suivez avec nous l'évolution alarmante de ce problème. Déjà en 1950, la revue bien connue Sélection du Rider Digest abordait cette question en ces termes. Comment faire pour que tous les habitants de la Terre aient suffisamment à manger? Voilà l'une des principales préoccupations de l'humanité. À l'heure actuelle, la moitié de la population du globe est sous-alimentée. Un rapport de l'UNESCO, paraissant quelques années plus tard, constatait l'aggravation de ce mal apparemment irréversible. Il précisait qu'avant la guerre de 39-40, il y avait 40% de sous-alimentés au monde. En 1953, il y en avait 60%. Ce qui arrachait aux journalistes rapporteurs les mots suivants « On voit à quel point nous sommes menacés de famine ». Aujourd'hui, nous sommes confrontés avec des chiffres implacables. Ils attestent que nous courons à la famine mondiale. D'aucuns savent que 2 hommes sur 3 ont faim et meurent de maladies de carence. Nous vivons le paradoxe d'un monde qui, au fait des progrès scientifiques, ayant à sa disposition des organismes internationaux, ne peut pas nourrir sa population. Cette impuissance devrait nous ouvrir les yeux, nous rendre conscients de l'étrange véracité de la parole du Christ qui annonçait pour les derniers jours des famines. S'il peut paraître normal que le Moyen Âge ait connu ces périodes de disette, que les continents les moins privilégiés aient pu souffrir de sous-alimentation il y a 30 ou 40 ans, oserons-nous tenir le même raisonnement aujourd'hui? À quoi donc ont servi les découvertes de la biologie, de l'agronomie et de toutes les sciences pour que nous aboutissions finalement devant une écuelle vide? C'est parce que Dieu nous aime qu'il a annoncé à l'avance les avatars de notre humanité, afin que les hommes puissent discerner, à travers eux, l'accomplissement des extraordinaires prophéties bibliques. Nous approchons donc d'une échéance. Elle sera fatale à tous ceux qui refuseront d'accepter les avertissements divins, mais salutaire aux auditeurs attentifs. Sans doute êtes-vous de ces derniers, chers amis. Le Christ illustre les diverses dispositions intérieures de l'homme par la parabole des conviés. Lisons-la ensemble. Un homme donna un grand souper et il invita beaucoup de gens. À l'heure du souper, il envoya son serviteur dire aux conviés « Venez, car tout est déjà prêt ». Mais tous unanimement se mirent à s'excuser. Le premier lui dit « J'ai acheté un champ et je suis obligé d'aller le voir. Excuse-moi, je te prie. » Un autre dit « J'ai acheté 5 paires de bœufs et je vais les essayer. Excuse-moi, je te prie. » Un autre dit
Je viens de me marier. C'est pourquoi je ne puis aller. » Le serviteur de retour rapporta ces choses à son maître. Alors le maître de la maison, irrité, dit à son serviteur, « Va promptement dans les places et dans les rues de la ville et amène ici les pauvres, les estropiés, les aveugles et les boiteux. » Le serviteur dit, « Maître, ce que tu as ordonné a été fait et il y a encore de la place. » Et le maître dit au serviteur, « Va dans les chemins et le long des haies et ceux que tu trouveras, contrains-les d'entrer afin que ma maison soit remplie. Car je vous le dis, aucun de ces hommes qui avaient été invités ne goûtera de mon souper. » Peu importe, direz-vous. C'est votre droit, mais n'accusez pas Dieu d'injustice, car il fait tout pour votre bien. Que d'inconséquences en l'homme! Non content d'avoir été averti, il tourne résolument le dos à son bienfaiteur. Vraiment, les invités n'étaient pas dignes. Le maître de la maison va nous surprendre par sa dernière décision. « Va promptement dans les places et dans les rues de la ville, dit-il à son serviteur, et amène ici les pauvres, les estropiés, les aveugles et les boiteux. Va dans les chemins et le long des haies, et ceux que tu trouveras, contrains-les d'entrer. » Le dessein d'amour de Dieu n'est pas arrêté par le refus d'une certaine catégorie d'invités. Il en appelle d'autres. Ce ne sont pas les heureux de la terre, ceux qui ont champs, terres, bœufs et trains de maison. Ce sont les pauvres, les infirmes, les boiteux, bref, ceux qui sont malheureux. Ceux qui se considèrent si indignes d'honneur que le maître a dit à son serviteur, « Contrains-les d'entrer. » Soyons de ceux-là. Nous sentons notre foi chancelante. Nous découvrons avec regret nos infirmités nombreuses. En un mot, nous sommes pauvres spirituellement et nous n'osons qu'émander du pain. Mais nous aussi, nous sommes conviés en dépit de notre misère, ou plutôt à cause de notre misère. Le maître nous attend. Il nous nourrira. Ne le décevons pas.

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0: La non-violence, c'est un sujet qui concerne tout le monde sans exception. Même l'enfant, quand il n'est pas content, il donne des coups de pied à son papa, à son chien, à son chat, à sa maman. Et voilà. Et on voit les hommes tous les jours, en guerre, en conflit, en difficulté. Et aujourd'hui, pour enrichir notre échange, l'élargir, car jusqu'à présent, nous avons discuté tous les deux, nous avons présenté certains sujets comme la non-violence personnelle, sociale, politique, interrelationnelle, avec Philippe Courbon. Aujourd'hui, nous avons un invité. Il s'agit de Caleb Bensheikh, qui a fait des études de sciences, qui a été chercheur au CNRS, et qui s'est dirigé, vu les événements, vu besoin personnel et profond, de se diriger vers des activités plus humaines et peut-être même plus religieuses, puisqu'il est maintenant vice-président de la Conférence mondiale des religions pour la paix. Il est aussi vice-président de la Fraternité d'Abraham, et c'est très beau, Abraham, c'est le père commun des juifs, des chrétiens et des musulmans. Fraternité d'Abraham qui existe depuis 30 ans et dans laquelle on a envie d'entrer et dans laquelle on est, si on est un croyant, je crois, engagé, sincère, qui réfléchit, qui se nourrit aux sources de sa religion. Et aussi, Caleb Bensheikh est administrateur de démocratie et spiritualité. Et il est avec nous pour deux émissions. La 8e et la 9e émission de cette série. Et nous aurons plaisir donc de lui poser des questions tous les deux, de dialoguer. Et en tant qu'administrateur de démocratie et spiritualité, eh bien, on pourra lui poser des questions pour savoir quel pont, quelle relation voit-il entre une heureuse démocratie et une spiritualité bien vécue. Caleb Bensheikh, une première question. Est-ce que vous pourriez vous situer dans l'éventail de l'islam, de la religion musulmane?
1: Tout d'abord, bonjour. En toute humilité, je suis un homme musulman au sens d'être remis à Dieu, au sens d'être un adorateur de Dieu, qui le vénère, mais qui, dans sa dévotion pour lui, essaye de rendre cette relation celle qui pousse à aimer les hommes, les semblables, le lointain et le prochain, et je dirais même d'un amour transnaturel, toute la création. Quand je parle d'amour, c'est cet amour oblatif, un amour théologal.
0: Et quand on vous entend, vous parlez d'amour, et évidemment, hélas, je dis bien hélas, les médias nous abreuvent de violence, de gens qui se réclament de l'islam. Et quelle est votre situation et sans doute votre douleur vis-à-vis de cela?
1: Bien, tout d'abord, il est vrai, pour que tout ce qui va suivre soit crédible, que nous, musulmans, souffrons de ce qu'on s'accorde à appeler intégrisme ou extrémisme. Il est vrai, nous le dénonçons, nous le fustigeons, nous le récusons. Nous ne le reconnaissons pas. Cependant, on dit beaucoup de choses à propos de l'islam. Entre la surmédiatisation et la méconnaissance, que n'écrit-on pas et que ne dit-on pas à propos de l'islam en France ou de par le monde? On ne sait plus qu'est-ce qui relève de l'élévation spirituelle? Qu'en est-il de l'expression de foi paisible et immuable? Qu'en est-il de la réalisation intérieure? Tout cela, hélas, est relégué à d'autres plans et on ne focalise que sur des attentats spectaculaires. Et la couverture médiatique, une fois de plus, il faut informer, bien sûr, mais parfois elle charrie, ou même souvent, de la contre-information. Et ceci n'est pas fait pour apaiser les tensions. Ceci est fait pour jouer sur les psychoses, pour entretenir un climat délétère, une situation tendue pour le moins.
0: Et vous, tout à l'heure, dans les entretiens qui ont précédé la préparation de cette émission, vous avez développé en 4 ou 5 points ce qui fait d'une façon précise cette souffrance, la souffrance du musulman qui, comme

0: de violence. Mais vous en souffrez, si je comprends bien, d'autant plus que c'est quelque chose qui salit votre image. Bon, nous, avec Philippe Courbon, nous sommes des chrétiens, mais c'est sûr que quand il y a des chrétiens qui se tapent dessus, nous en souffrons aussi. Et on sait qu'il y a des colloques qui ont eu lieu dans le passé où on a mis des athées et des croyants en présence. Alors, les athées, ils accusent les chrétiens de l'Inquisition, de la barbarie, des tortures, etc. Et puis les chrétiens, eux, les croyants chrétiens, ils accusent les athées de paganisme, de débauche, d'incompréhension, d'intolérance. Mais enfin, on se renvoie la balle comme ça. Et c'est quelque chose de terrible. Et vous, d'une façon, comment dirais-je, absolument circonstancielle, actuelle, vous devez certainement souffrir de cet aspect de l'islam qui est ainsi bafoué.
1: Bien. Je vous ai écouté avec attention et intérêt. Si vous permettez, je reviendrai tout simplement sur l'adjectif être soumis à Dieu. Ce n'est pas une soumission morose, maladive et résignée, mais c'est une sorte de déprise de soi pour une remise de soi confiante et dans la paix à Dieu.
0: Je vous remercie pour cette précision parce que bon, je sais que dans le mot musulman et islam, il y a cette idée, étymologiquement, c'est pour ça que je l'ai prise, mais vous avez très bien fait de la souligner et d'en donner son aspect positif, son aspect vrai.
1: Car du point de vue de la stricte synonymie, le vocable islam ne dit pas stricto sensu soumission, mais c'est par une périphrase qui est une remise de soi confiante et dans la paix à Dieu. Maintenant, pour revenir plus précisément à votre question, à ce que je pourrais appeler une souffrance, sans un dolorisme aucun de ma part, sans aucune mise à nu spirituelle même, il est vrai que le musulman que je suis souffre. Et je tiens à en témoigner, et je parlais tout à l'heure d'un quintuple niveau de souffrance. Le premier, comme tout un chacun, comme tout homme, qui a peut-être la faiblesse de dire être de bonne volonté, je souffre devant la barbarie, la violence, la terreur, la fureur qui frappe les hommes, où nous ne comprenons pas la bêtise humaine quand elle est poussée à cet extrême-là. Deuxième plan de souffrance, c'est lorsque cette barbarie sévit au nom de Dieu, qui est essentiellement Dieu d'amour et de miséricorde, Dieu de bonté et de clémence. L'idéal religieux est par la même dénaturé. La révélation par la même est usurpée. Nous assistons à des procurateurs autoproclamés de Dieu qui bafouent ce dont il nous a enseigné essentiellement la fraternité universelle entre les hommes. Troisième plan de souffrance, nos hiérarques reconnus au sens où les médias s'adressent à eux quand il y a quelque chose à dire, à proclamer concernant l'islam, ne disent pas, à mon sens, les mots qu'il faut dire, ne prennent pas les positions qu'ils doivent prendre. Quatrième plan de souffrance, ce qui, par ailleurs, le musulman lambda, quand il essaye de clamer son innocence et son indignation, ne trouve pas en nombre suffisant, parfois pas du tout, à croire qu'un blackout total lui est imposé, pour relayer, pour trouver écho et résonance à son indignation. Dernier point de souffrance, tout cela entretient l'ambiguïté. Tout cela fait que des amalgames terribles se font entre barbarie et extrémisme d'une part, et l'islam comme une religion, une spiritualité, une civilisation, une culture, un mode de vie. Et si ce type d'amalgame n'émanait que des personnes qui ont délégué leur capacité de réfléchir aux faiseurs d'opinion, ce serait excusable. Je dirais même légitime, je dirais même compréhensible, même si on ajoutait que la peur et la colère sont toujours de mauvaises conseillères. Mais parfois, ces amalgames-là émanent des...

0: les autorités reconnues, morales ou politiques, et ceci est plus que navrant.
1: Nous le regrettons aussi, et vous avez parlé des médias, eh bien nous sommes heureux de vous accueillir dans ce studio, vous avez l'expression, la possibilité de vous exprimer librement.
0: Et je vous en remercie.
1: Merci.

0: Caleb Ben Sheikh, nous sommes très heureux de vous recevoir dans ces studios dans le cadre d'une série d'émissions sur la non-violence. Et le thème de nos échanges aujourd'hui, c'est la non-violence au service de la réconciliation interreligieuse. La réconciliation interreligieuse, effectivement, de plus en plus, on se rend compte, les gens religieux qui s'intéressent à la réconciliation, se rendre compte que nous sommes complètement ignorants de la religion des autres. C'est pour ça que de plus en plus, il y a des groupes qui se font, des écoles, des cours privés, etc., qui s'intéressent aux autres religions. Et nous sommes heureux de savoir notamment que vous êtes l'un des collaborateurs à l'école laïque des religions. Et je suppose que dans cette école laïque des religions, on vous a demandé de justement présenter l'islam. Et est-ce que vous pourriez nous brosser? En tout cas, moi, je suis très ignorant, mais très curieux dans ce domaine-là. Je suis allé en Turquie, j'ai vu un petit peu les derviches tourneurs. Je sais, j'étais missionnaire en Afrique, j'ai vu des marabouts, j'ai vu des enclos sacrés de sable blanc avec un petit encadrement, une petite barrière toute simple. Et j'ai vu ces musulmans se mettre là, faire leurs prières. J'ai vu les tribus Peul du nord du Cameroun islamisées, avec leurs petites cafetières d'eau pour faire leurs ablutions. Donc, l'islam m'a fait signe. J'ai entendu parler de la mystique, avec bien sûr ses aspects divers. Et je sais qu'il y a de très grands poètes religieux, musulmans. Et est-ce qu'il y a à l'intérieur de ce vaste éventail que moi je n'ai fait qu'aborder très misérablement des courants nettement branchés sur cette notion de non-violence, de paix, d'être artisan de paix?
1: Bien, si vous permettez, je reviendrai sur ce que vous avez qualifié comme une ignorance. Et je tiens à dire que l'ignorance seule, et si on se savait ignorant, c'est formidablement bien, puisque ça donne l'élan et le dynamisme pour aller apprendre. Le plus grave, c'est la méconnaissance. Car quand on méconnaît, on est suffisant, parce qu'on croit connaître, et du haut de sa chair, du savant, de celui qui connaît, on propage un savoir faux. Alors, quand on est ignorant et on sait qu'on est ignorant, en soi est une qualité. Ça pousse à avoir cet éveil et cette curiosité saine, pour aller apprendre. Maintenant, ce que vous avez cité à juste titre peut être coloré ou qualifié d'islamique, mais ce ne sont que des petites parcelles de toute la nébuleuse, de toute la galaxie.
0: Ça ressemble à des petites pointes d'iceberg.
1: Quelque chose de ce que peut être l'édifice religieux et spirituel de l'islam. Mon rôle, à mon modeste niveau, à l'école laïque des religions, et les dirigeants de cette école tiennent à l'épithète laïque d'ailleurs, c'est de présenter l'islam d'abord en ce qui concerne ses fondements théologiques et doctrinaux, une sorte de fresque historique, un panorama du temps de l'avènement de la révélation coranique. L'islam, du point de vue de sa cohérence interne, ne se veut pas une religion nouvelle, mais il se veut comme continuateur dans un prolongement tout à fait naturel des préceptes nobles et des commandements moraux que recèlent à profusion le judaïsme et le christianisme. Et puis aussi des cours consacrés à ce qu'on appelle la foi et la loi. Et en dernier lieu, des considérations concernant la contemporanéité, l'actualité brûlante aussi. Voilà globalement ce qui se passe à l'école laïque des religions, du moins en ce qui concerne l'islam, mais ça doit être à peu près le même schéma pour les autres religions qui y sont enseignées, notamment le bouddhisme et l'hindouisme, d'une part, et d'autre part, les trois religions dites du livre, le judaïsme, le christianisme et l'islam. Maintenant, pour revenir, y a-t-il parmi les musulmans, ceux qui sont des artisans de paix ou ceux qui sont qui ont voué toute leur existence à la non-violence, assurément oui, sans vouloir faire aucune apologie en ce qui concerne mes co-religionnaires, Mais de tout temps, et depuis l'avènement coranique, il y a toujours eu des hommes et des femmes, il faut le souligner, qui ont été, et qui sont toujours, même de nos jours, et même si nous ne les entendons pas suffisamment, parmi ceux qui ont aimé à la fois Dieu et les hommes. Je peux vous en citer.
0: On a dans notre hagiographie chrétienne, parmi les plus récents, on a Martin Luther King. On a dans une hagiographie plus ancienne, Saint François d'Assise, et j'en passe. Et peut-être que Philippe Courbon pourrait citer d'autres noms. Mm-hmm. Philippe, auriez-vous d'autres noms à nous citer dans notre
2: oui, je
0: galerie
2: pense
0: de portraits?
2: Plus proche de nous, en tout cas sur le plan temporel, il nous faut citer Adolfo Pérez Esquivel, par exemple, hein, qui a été un grand artisan. Mais bon, le schéma est toujours réducteur, parce que lorsqu'on veut donner des citations, on craint de commettre des erreurs en omettant certains. Donc, des hommes de bonne volonté, il y en a partout. Et je crois que toutes les grandes traditions, toutes les grandes cultures religieuses ont un point d'orgue en commun qui est le devenir de l'être, son bien-être au service de sa dignité, de sa santé, de sa paix. Et je crois qu'il n'y a pas de paternité par rapport à l'engagement non-violent. Je crois que tout homme se reconnaît. Et souvent, ce qui rend les individus non-violents, c'est plus parfois ce qui les rapproche de confessions différentes que ce qui les isole dans une dimension politico-identitaire.
0: Et oui, et ce que vous dites là me fait penser à... Je n'ai pas retenu son nom, mais je sais que Gandhi avait un correspondant musulman avec lequel il a beaucoup travaillé, il a beaucoup sympathisé. Et donc vous pourriez peut-être, vous, Caleb Ben Cheikh, nous parler de quelques noms dans le passé en tout cas, et peut-être même dans le présent bien sûr, car il en existe, qui ont été des représentants, qui ont voulu être des artisans de paix.
1: Pour vous en citer, je peux le faire. Cependant, j'ai envie de dire que les véritables artisans de paix sont ceux qui se pavanent anonymement dans la cité et dans la ville. Et sont ceux-là qui en sont les véritables artisans.
0: Quel est le terme que vous avez employé?
1: Qui se balade, qui se pavane.
0: Pavane est un terme avec une connotation d'orgueil et de vanité, je pense que... Mais qui se balade, c'est très bien. Vous voulez dire par là qui déambule, tout simplement, et qu'on
1: oui.
0: ne voit pas.
1: Oui, incognito.
0: Incognito, d'accord.
1: C'est le plus important. À travers l'histoire, il y en a toujours eu, depuis les mystiques, jusqu'à même les législateurs, même les jurisconsultes, quelqu'un comme Ibn Arabi, docteur Maximus, appelé ainsi... Cheikh Al-Akbar, le plus grand maître, disait entre autres choses: je professe la religion de l'amour où que se dirigent ces caravanes, car l'amour est ma religion et ma foi. Une femme comme Rabia, qui a voué toute son existence à Dieu et à l'amour des hommes, au sens large, des humains, bien qu'elle ait connu avant une vie de luxure, dit en s'adressant à Dieu: je t'aime de deux amours, un amour vraiment digne de toi et un amour visant mon propre bonheur. Quant à l'amour digne de toi, c'est que je ne m'occupe à ne penser qu'à toi. Quant à l'amour visant mon propre bonheur, c'est que tes voiles tombent et que je te vois. Ni en l'un ni en l'autre, nulle gloire pour moi, mais gloire à toi et pour celui-ci et pour celui-là. On pourrait parler d'un émir Abdelkader.
0: Tout à fait.
1: Vous qui citiez Saint-François pour revenir dans le temps, on pourrait parler de sa rencontre avec le sultan Mamelouk en 1219 à Damiet, qui est une très belle leçon de foi entre les deux hommes. On peut citer Saladin, quand il a dit pardonner, car pardonner fait changer les cœurs. On peut citer l'exemple du calife Omar, qui est entré à Jérusalem sans coup férir, et que le patriarche Sophronius lui avait offert les clés de la ville. Et depuis lors, les Juifs ont pu réintégrer la ville sainte. On peut citer le patriarche Catholicos Ier, qui est dans la cour du calife abbasside, pouvait parler en toute sérénité, en toute liberté, des considérations à la fois doctrinales et théologiques qui faisaient converger ou diverger les deux dogmes, chrétiens et musulmans. De nos jours, ou même plus proche de nous, des gens, hélas, que nous ne connaissions pas suffisamment en Occident, mais quelqu'un comme Aframi, quelqu'un comme Abdou, quelqu'un comme son disciple Rachid Dalila, quelqu'un comme Ben Badis en Algérie.
0: Ce sont des noms qui défilent dans votre tête, dans votre cœur, et nous sommes obligés d'arrêter, mais nous allons reprendre dans la deuxième partie de notre entretien cette magnifique galerie des portraits de gens qui ont été des artisans de paix. Merci, Khaled Ben Cheikh.
1: Je vous en prie.

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4: Ecclésiaste, chapitre 8. Qui est comme le sage et qui connaît l'explication des choses? La sagesse d'un homme fait briller son visage et la sévérité de sa face est changée. Je te dis, observe les ordres du roi, et cela à cause du serment fait à Dieu. Ne te hâte pas de t'éloigner de lui et ne persiste pas dans une chose mauvaise, car il peut faire tout ce qui lui plaît parce que la parole du roi est puissante. Et qui lui dira « Que fais-tu ? » Celui qui observe le commandement ne connaît point de choses mauvaises, et le cœur du sage connaît le temps et le jugement. Car il y a pour toute chose un temps et un jugement quand le malheur accable l'homme. Mais il ne sait point ce qui arrivera, et qui lui dira comment cela arrivera ? L'homme n'est pas maître de son souffle pour pouvoir le retenir, et il n'a aucune puissance sur le jour de la mort. Il n'y a point de délivrance dans ce combat, et la méchanceté ne saurait sauver les méchants. J'ai vu tout cela, et j'ai appliqué mon cœur à tout ce qui se fait sous le soleil. Il y a un temps où l'homme domine sur l'homme pour le rendre malheureux. Alors j'ai vu des méchants recevoir la sépulture et entrer dans leur repos, et ceux qui avaient agi avec droiture s'en aller loin du lieu saint et être oubliés dans la ville. C'est encore là une vanité. Parce qu'une sentence contre les mauvaises actions ne s'exécute pas promptement, le cœur des fils de l'homme se remplit en eux du désir de faire le mal. Cependant, quoique le pécheur fasse 100 fois le mal et qu'il y persévère longtemps, je sais aussi que le bonheur est pour ceux qui craignent Dieu parce qu'ils ont de la crainte devant lui. Mais le bonheur n'est pas pour le méchant, et il ne prolongera point ses jours, pas plus que l'ombre, parce qu'il n'a pas de la crainte devant Dieu. Il est une vanité qui a lieu sur la terre, c'est qu'il y a des justes auxquels il arrive selon l'œuvre des méchants, et des méchants auxquels il arrive selon l'œuvre des justes. Je dis que c'est encore là une vanité. J'ai donc loué la joie, parce qu'il n'y a de bonheur pour l'homme sous le soleil qu'à manger et à boire et à se réjouir. C'est là ce qui doit l'accompagner au milieu de son travail, pendant les jours de vie que Dieu lui donne sous le soleil. Lorsque j'ai appliqué mon cœur à connaître la sagesse et à considérer les choses qui se passent sur la terre, car les yeux de l'homme ne goûtent le sommeil ni jour ni nuit, j'ai vu toute l'œuvre de Dieu. J'ai vu que l'homme ne peut pas trouver ce qui se fait sous le soleil. Il a beau se fatiguer à chercher, il ne trouve pas. Et même si le sage veut connaître, il ne peut pas trouver. »

Bonjour à toutes et à tous. Ouvrons grand nos fenêtres musicales sur les couleurs du monde. Je vous propose de nous arrêter aujourd'hui aux États-Unis à la rencontre d'une étonnante voix, celle de Brenda Lee.

Brenda Lee, Break It To Me Gently. Brenda Lee est née en 1944 à Atlanta. À 3 ans, fascinée par la musique qui l'entoure, elle mémorise nombre de chansons. À 6 ans, elle fait partie des élèves de son école, retenue pour participer à un concours de nouveaux talents.

Brendali, Dum Dum. Bien sûr, elle remporte le premier prix. Impressionnant son entourage. Un show radio va suivre. Elle connaîtra déjà à la suite un grand succès. Nous sommes maintenant en 1955. Elle a 11 ans. Son succès dépasse tout ce qui était imaginable. La famille déménage pour retrouver un peu de calme.

Brenda Lee, Call Me. 1956, Brenda Lee a 12 ans. Elle commence l'enregistrement de plusieurs disques, puis entame en 1959 une grande tournée européenne. Arrivée à Paris, elle fait salle comble à l'Olympia pendant 5 semaines. De retour aux États-Unis, son succès ne se démentira pas jusqu'au milieu des années 70.

Brendali Jambalaya. Ses cordes vocales malmenées, elle perd progressivement sa voix. Elle fera une dernière apparition publique à 49 ans en 1983 en duo avec Willie Nelson.

Brendali, I'm sorry. Vous venez d'entendre Couleur du monde, une émission proposée par Pierre Gallet, consacrée aujourd'hui à Brendali. On se retrouve bien vite, d'ici là, prenez soin de vous.

Ouvrons ensemble nos fenêtres musicales sur les couleurs du monde. Je vous propose de nous arrêter aujourd'hui en Turquie, à la rencontre d'une voix célèbre dans le bassin méditerranéen, celle de Sivan Perver.

Stephen Perwer, Min Beritat et Kyrie. Né en 1955 dans la région d'Urfa, en Turquie, Stephen Perwer, poète, chanteur et musicien, demeure le grand spécialiste du saz kurde, une forme de luth à manches longs. Issu d'une famille de musiciens, Stephen Perwer est le chanteur le plus populaire de sa génération chez les Turcs, Azéris, Kurdes et Iraniens.

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1: Sivan Perwer, Marémi. Issu de la tradition dingbège, ancien barde et conteur, Sivan Perwer a commencé son parcours d'artiste en parcourant les villages. Il puise sa sève dans la beauté rude des montagnes et au plateau du Kurdistan. Sa musique originale et puissante a permis à Sivan Perwer d'acquérir une renommée internationale. Et il vient

0: Merci beaucoup. Thank you very much. Take care. Bye.
1: Sylvain Perwer, Hebe Yenin. Vous venez d'entendre Couleurs du monde, une émission proposée par Pierre Gallet, consacrée aujourd'hui à Sylvain Perwer. On se retrouve bien vite. D'ici là, prenez soin de vous.

Bonjour et bienvenue dans cette session de 15 minutes de grâce et de vérité. Nous allons sans tarder adorer le Seigneur avant d'écouter sa parole.

0: Allons maintenant ouvrir nos cœurs à la parole de Dieu.
1: Bienvenue, mes chers frères et sœurs, à cette nouvelle session de 15 minutes de grâce et de vérité. Nous parlons de ce si grand salut que le Seigneur nous a donné. Et combien nous devons être reconnaissants, combien nous devons mettre en œuvre ce salut. Nous avons besoin de mettre en œuvre ce salut. Le salut est gratuit. Le salut est gratuit. Mais nous avons besoin de travailler à ce salut. Et comment la grâce de Dieu, la grâce de Dieu nous est donnée. La grâce de Dieu nous est donnée dans dans l'épître de Paul aux Philippiens, le chapitre premier. Et seulement, le verset 27, « Seulement, conduisez-vous d'une manière digne de l'évangile de Christ, afin que soit que je vienne vous voir, soit que je reste absent, j'entends dire de vous que vous demeurez ferme dans un même esprit, combattant d'une même âme pour la foi de l'évangile. » Sans vous laisser aucunement effrayer par les adversaires, qui est pour eux une preuve de perdition, mais pour vous de salut. Et cela vient de Dieu, car il vous a été fait la grâce, par rapport à Christ, non seulement de croire en lui, mais encore de souffrir pour lui, en soutenant le combat que vous m'avez vu soutenir et que vous apprenez maintenant que je soutiens encore. Ce salut, Paul nous dit que nous avons besoin de nous conduire. Il y a une conduite qui nous est demandée, une conduite qui est conforme à la parole de Dieu, une conduite qui est conforme à l'évangile de Christ. Il dit que je sois là, que je ne sois pas là, mais que j'entends dire de vous que vous demeurez ferme dans un même esprit, d'une même âme, combattant d'une même âme pour la foi de l'Évangile. C'est un combat que nous avons besoin de mener pour garder la foi dans l'Évangile, pour rester fidèle à Dieu, pour nous identifier à lui, parce que Dieu nous a fait grâce de croire en lui. Mais non seulement il nous a fait la grâce de croire en lui, mais il nous a fait aussi la grâce encore de souffrir pour lui. Alors cette souffrance, c'est ce combat que nous avons besoin de mener. La parole de Dieu nous dit, nous ne combattons pas contre la chair et le sang, mais contre les dominations, les principautés, les princes de ce monde de ténèbres et les esprits méchants dans les lieux célestes. Qui veut dire qu'il y a toute l'armada satanique qui livre combat contre nous. Et il y a aussi notre chair qui s'oppose, qui est pas un ami, mais qui est un ennemi et que nous avons besoin de la sujettir, nous avons besoin de la tenir en bride, nous avons besoin de faire mourir les désirs de la chair, nous avons besoin de mettre à mort les désirs de la chair. C'est ça la souffrance. Nous pouvons souffrir à cause des persécutions, mais il y a aussi la persécution de la chair. La persécution de la chair, les tentations, les épreuves, tout ce que nous faisons face, combien nous avons besoin de mettre en œuvre notre salut et de grandir dans le Seigneur pour pouvoir vivre d'une manière qui est digne de l'Évangile et de pouvoir représenter

irréprochable et pur, des enfants de Dieu, irréprochable au milieu d'une génération perverse et corrompue, parmi laquelle vous brillez comme des flambeaux dans le monde, portant la parole de vie. » Qui veut dire que cette œuvre du salut, lorsque nous mettons en œuvre notre salut, si on ne met pas en œuvre notre salut, si nous ne travaillons pas notre salut, si nous ne... Comment ? En obéissant, il dit. Hein? Au verset 12, il dit, « Ainsi, mes bien-aimés, comme vous avez toujours obéi, mettez en œuvre votre salut avec crainte et tremblement. » Comment nous devons la crainte de Dieu dans notre cœur et comment, avec cette crainte et ce tremblement dans notre cœur, nous avons besoin d'obéir à Dieu, d'obéir à Dieu, d'être des enfants obéissants, de devenir pour Dieu des fils et des filles obéissants, qui obéissent au Seigneur, qui obéissent à la parole de Dieu, qui obéissent au Saint-Esprit, qui n'obéissent pas aux convoitises de leur chair, qui n'obéissent pas aux convoitises de leur chair, qui ne se soumettent pas aux convoitises de leur chair, la parole de Dieu nous dit. C'est Romains, le chapitre 6, ainsi, le verset 11, ainsi vous-même, regardez-vous comme étant mort au péché et comme vivant pour Dieu en Jésus-Christ. Voilà l'attitude qui doit être en nous. Voilà l'attitude qui doit être en nous. Voilà, l'apôtre Paul nous dit que nous devons nous regarder. Ainsi, vous-même, regardez-vous comme mort au péché et comme vivant pour Dieu en Jésus-Christ. Nous mourons. Nous nous regardons comme morts au péché, mais nous vivons pour Dieu en Jésus-Christ. Que le péché ne règne donc point dans votre corps mortel et n'obéissez pas à ses convoitises. D'accord ? Le péché, toutes les convoitises de la chair. Le péché, il y a des convoitises de la chair. Ne livrez pas vos membres au péché comme des instruments d'iniquité, mais donnez-vous vous-même à Dieu comme étant vivant de mort que vous étiez et offrez à Dieu vos membres comme des instruments de justice. Car le péché n'aura point de pouvoir sur vous puisque vous êtes non sous la loi mais sous la grâce. Amen. Alors, qu'est-ce que nous voyons? Ça, c'est notre responsabilité. Ça, c'est ce que nous avons besoin de faire. L'Esprit de Dieu va nous assister, la grâce de Dieu va être avec nous, mais nous avons besoin de mettre en œuvre notre salut, nous avons besoin de résister aux désirs de la chair, nous avons besoin de ne pas céder aux désirs de la chair, de ne pas obéir, de ne pas obéir aux convoitises de la chair, mais de ne pas nous livrer au péché comme des instruments d'iniquité pour transgresser la parole du Seigneur, mais vous devez vous-même vous donner à Dieu comme vivant de mort que vous étiez et offrez à Dieu vos membres comme des instruments de justice. Ça veut dire dans mon corps doit devenir un instrument de justice. C'est lorsque j'obéisse à Dieu, lorsque j'obéisse à l'Esprit, lorsque je n'obéis pas aux convoitises de ma chair, là, j'accomplis la justice de Dieu, je fais ce qui est juste devant Dieu, je pratique sa justice, je deviens un instrument de justice. Le péché n'a pas de pouvoir sur moi. Il ne peut pas me dominer, il ne peut pas me garder esclave, il ne peut pas diriger ma vie. Je ne vis pas conduit et dirigé par les convoitises de ma chair, mais je mets à mort tous ces désirs et je

0: je vis par la puissance du Saint-Esprit. Alléluia. Hein? Quelle grâce, mes frères et sœurs. Quelle grâce. La parole de Dieu va nous dire au verset 22, « Mais maintenant, étant affranchi du péché et devenu esclave de Dieu, vous avez pour fruit la sainteté et pour fin la vie éternelle. » Nous avons été affranchis du péché, nous ne sommes plus esclaves du péché, mais nous avons été affranchis du péché, hein, et nous sommes devenus esclaves de Dieu. Un esclave, c'est celui qui obéit à son maître. C'est ça sa vie. Sa vie, c'est d'obéir à son maître. Tout ce que son maître voudrait de lui, tout ce que son maître lui dirait, toutes les choses que son maître veut lui confier, il sera là au service de son maître. Voilà, mes frères et sœurs, la grâce que nous avons. Hein? La grâce de Dieu, nous avons, hein, la grâce de Dieu, non seulement de croire en lui, mais de souffrir pour lui. Et lorsque nous souffrons pour le Seigneur, nous mettons fin à la domination du péché dans nos vies et nous devenons des instruments de justice entre les mains du Seigneur. N'est-ce pas merveilleux? Que le Seigneur vous bénisse, hein, que vous soyez encouragés par ses paroles et que vous puissiez honorer Dieu de tout votre cœur en lui livrant votre vie. Merci, je vous donne rendez-vous pour la prochaine session.
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2: On dit souvent que nous vivons dans une société construite sur une base, une culture judéo-chrétienne. Judéo-chrétienne, ça sous-entend que le judaïsme et le christianisme sont étroitement liés l'un à l'autre. Liés en particulier par un livre qu'on appelle la Bible, qui sert de référence à ces deux religions. Et pourtant, la plupart des chrétiens connaissent très mal la première partie de la Bible hébraïque, ce qu'on appelle l'Ancien Testament. Et ils pensent souvent que l'Ancien Testament n'est plus d'actualité. Il a été, en quelque sorte, remplacé par le Nouveau Testament. Vrai ou faux ? Bonjour à tous, bienvenue dans ce nouvel épisode d'Il est écrit. Aujourd'hui, on va donc parler de la relation entre le peuple juif et le peuple chrétien, la foi juive, la foi chrétienne, la relation entre ce qu'on appelle l'Ancien Testament et le Nouveau Testament, entre les Écritures hébraïques, le Christ et ses disciples. Pour en parler, je vais m'entretenir avec quelqu'un que vous connaissez, qui est le pasteur Guy Lacourse. Bonjour Guy.
3: Bonjour Rémi.
2: On va donc parler de ce sujet que tu as proposé. C'est oui. Quelque chose qui t'intéresse particulièrement. Pourquoi la relation judéo-chrétienne, par exemple, c'est quelque chose qui t'intéresse de manière spéciale?
3: Ah, je dirais que lorsque j'étais en France, j'ai eu l'occasion d'aller dans les synagogues à quelques reprises et donc de côtoyer effectivement nos amis juifs et de pouvoir avoir quelques interactions avec eux. C'est tout à fait vrai. Et un de mes mentors qui était là-bas, qui était pasteur aussi, s'occupait justement d'un ministère en faveur des Juifs, donc à Paris plus particulièrement. Donc, ça m'a mis en contact un peu, ou peut-être davantage, d'une façon particulière, avec justement non seulement ce peuple, ces gens, mais aussi avec le fait que bien, l'Ancien Testament, ou qu'on pourrait peut-être appeler même le Premier Testament...
2: On va y revenir dans un instant.
3: Oui, on va y revenir effectivement, que... ce qu'on trouve là est à la base des deux religions, autant le judaïsme que le christianisme.
2: Alors, tu dis que c'est à la base des deux religions. Au départ, on va le voir, il y a entre le judaïsme et ce début de christianisme, on ne l'appelle même pas comme ça encore à ce moment-là, il y a quelque chose de très, très lié. Pourtant, quand on regarde dans l'histoire, très vite, il y a eu une coupure.
3: Absolument.
2: Dès les premiers siècles.
3: Absolument. Et j'irais même jusqu'à dire malheureusement. Et on le voit encore aujourd'hui. Même s'il y a un certain engouement,
2: il y a un peu un retour.
3: Effectivement, qu'on voit peut-être davantage au sud de la frontière, chez nos amis américains, dans les églises plutôt évangéliques, donc qui parlent beaucoup du peuple juif, qui parlent beaucoup de ce qui se passe en Palestine et qui fondent même certains espoirs et qui ont une certaine interprétation de certains textes, donc du Premier ou Ancien Testament, par rapport à ça. Et puis, il faut parler aussi, bien sûr, d'une mouvance peut-être un peu plus humble, un peu plus petite, mais qui est le judaïsme chrétien, je pourrais dire.
2: C'est parfois ce qu'on appelle les Juifs messianiques.
3: Juifs messianiques, effectivement.
2: Les Juifs messianiques. Donc, c'est vrai qu'aujourd'hui, on voit dans le monde chrétien qu'il y a un dialogue qui s'est réinstallé. Il y a une époque où on était à couteau tiré entre chrétiens et juifs. Ça a même été terrible dans l'histoire, avec une persécution, j'allais dire de part et d'autre, mais surtout de la part des chrétiens vis-à-vis des juifs. Et aujourd'hui, on renoue le dialogue, on a un intérêt chez les chrétiens pour les racines juives, mais on n'a pas toujours une bonne compréhension de la place justement de cette première partie de la Bible qu'on appelle l'Ancien Testament. Alors, venons-en à ce vocable. Ancien Testament, Nouveau Testament, qu'est-ce que tu en penses?
3: Ben justement, je pense que c'est malheureusement un résultat de cette espèce de divorce que le christianisme a voulu faire par rapport à ses racines ou aux racines juives, et donc d'appeler quelque chose ancien.
2: C'est comme si ça n'avait plus beaucoup de valeur.
3: Voilà, comme si ça n'avait plus beaucoup de valeur, comme si c'était dépassé, comme si c'était quelque chose qu'on doit simplement mettre sur les tablettes de l'histoire, et que le Nouveau Testament était ce qui portait entièrement le christianisme. Malheureusement, ou en fait, en réalité, ce n'est pas le cas.
2: Alors, pour cette émission, Guy, je te propose que volontairement, on va parler de Premier Testament, hein, ou écriture hébraïque, mm-hmm. hein, de telle sorte qu'on ne se place pas dans cette perspective de dire c'est de l'ancienne histoire. D'autant plus qu'il faut quand même rappeler que au départ de la foi chrétienne, il y a un homme qui est donc Yeshua, Jésus de Nazareth.
3: Oui.
2: Qui était juif.
3: Absolument, de la tribu de Judas.
2: Il avait avec lui un groupe d'hommes qui étaient juifs.
3: Tous, effectivement. Bon, quelques-uns qui étaient de chez les Grecs, mais essentiellement, ils étaient tous israélites.
2: Donc, aussi bien les apôtres que les premiers disciples étaient des juifs. Ensuite, sont venus les chrétiens d'origine non-juive. Mm-hmm. Et puis ensuite, il y a eu cette séparation. Mais au départ, dans l'esprit du Christ, il n'y a pas de coupure. Il n'est pas venu apporter une nouvelle et autre religion.
3: Absolument pas. Absolument pas. Il s'est inscrit à l'intérieur de ce qui existait déjà. Pourquoi? Mais parce que les écrits qui étaient là, qui sont le Premier Testament, donc j'essaie de suivre l'exemple que tu me donnes. Donc le Premier Testament, ce Premier Testament annonçait justement Jésus le Messie. Donc Jésus n'a pas divorcé par rapport à ça. Il est venu accomplir.
2: D'où le fameux « il est écrit hein, », qui est le titre même de notre émission, que Jésus a prononcé très souvent. « Il est écrit », ça fait référence, à l'époque du Christ, ça fait référence uniquement au Premier Testament.
3: Oui, parce que c'était uniquement le Premier Testament qui existait. Le Nouveau Testament n'a commencé à être écrit que beaucoup plus tard, des années après la mort et la résurrection de Jésus. Ce qui fait que toutes les Écritures saintes sur lesquelles l'Église chrétienne a été fondée, ce sont les Écritures saintes du Premier Testament.
2: Et puis, s'est développée d'abord la tradition orale qui rapportait ce que Jésus avait vécu. Ensuite, donc, on a écrit. Et là, l'Église a reconnu que ce Nouveau Testament était aussi Écriture inspirée et a mis les deux ensemble.
3: Absolument. Il y a des cours universitaires sur la question pour savoir comment est-ce qu'on en est arrivé au livre que nous avons entre les mains avec le Premier Testament et le Deuxième Testament, donc Nouveau Testament. Comment c'est venu à existence, comment on a fait les choix. Mais effectivement, c'est l'Église dans son existence qui a reconnu le fait que tout ce qui était écrit donc de Moïse avec les prophètes faisait partie de ces Écritures saintes qui sont cruciales et qui étaient reconnues comme inspirées de Dieu.
2: Est-ce qu'on peut prendre quelques exemples, Guy, de textes donc du Nouveau Testament, mm-hmm. en particulier des paroles du Christ, qui montrent que clairement, pour lui, il ne vient pas faire une coupure, il n'y a pas de divorce entre son enseignement et ce qu'il est venu accomplir, et la première partie de la Bible, donc le Premier Testament.
3: Absolument. Donc, je nous proposerais peut-être d'aller dans un des évangiles. Ce serait l'évangile selon Luc au chapitre 24.
2: OK, on va aller dans l'évangile selon Luc, chapitre 24.
3: Chapitre 24, et ce serait, je dirais, si je me souviens bien, les versets 44 et 45. Donc, Luc, chapitre 24, les versets 44 et 45. Il est écrit. Puis il leur dit, « C'est là ce que je vous disais lorsque j'étais encore avec vous. Il fallait que s'accomplisse tout ce qui est écrit de moi dans la loi de Moïse, dans les prophètes et dans les psaumes. Alors, il leur ouvrit l'intelligence pour comprendre les Écritures. Mm-hmm. » Jésus est en train de donner une étude biblique ici à des personnes de son époque en leur disant, « Ce qui a été écrit dans les psaumes, prophètes, et Moïse, donc, le Premier Testament,
2: c'est ça. On peut dire que la loi de Moïse, c'est une manière de parler de la Torah, les cinq premiers livres de la Bible.
3: Exactement.
2: Ensuite, les prophètes, c'est la seconde partie que les Juifs appellent Nevi'im, hein, les prophètes. Et puis le psaume, c'est le premier livre de cette troisième partie de la Bible hébraïque, donc qui sont les écrits, comme on les appelle. Donc, mm-hmm. C'est l'ensemble, ici il fait allusion à l'ensemble du recueil.
3: Absolument, mm-hmm. absolument. Et donc, Jésus lui-même est en train de dire, voici, tout ce qui a été écrit de Moïse jusqu'au dernier des prophètes, quelque part, parle de moi, Jésus, ça m'annonce. Et donc, pourquoi est-ce qu'on divorcerait du Premier Testament si Jésus lui-même l'utilise?
2: Je me souviens aussi que Jésus a dit un jour, « Vous sondez les Écritures parce que vous pensez avoir en elles la vie éternelle, mm-hmm. et ce sont elles qui rendent témoignage de moi. »
3: C'est exactement la même chose. Ici, on voit Jésus qui fait l'étude biblique, et là, ce dont tu nous parles, c'est Jésus qui dit qu'il y a dans les Écritures matière pour cette étude.
2: Donc, il fonde même sa revendication d'être le Messie promis sur les Écritures. Il dit, en fait, si vous voulez être certain que je suis bien celui qui devait venir, le Messie promis, le sauveur de l'humanité qui devait venir, allez voir dans ce recueil qu'est la Bible hébraïque.
3: Tout à fait, exactement. Et donc, nous, aujourd'hui, on a aussi tout intérêt à ne pas divorcer avec ce Premier Testament, mais plutôt à aller puiser à l'intérieur l'enseignement que les apôtres eux-mêmes avaient et sur lequel ils se fondaient.
2: Il y a une richesse extraordinaire dans ce texte. 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Mm-hmm. 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On y revient dans quelques instants. On va continuer, Guy, avec la question suivante. Jésus s'est clairement placé, situé dans la continuité du Premier Testament, qui était les Écritures. Il a souvent dit, donc, « il est écrit, comme il est écrit », etc. Est-ce que les disciples et les apôtres qui ont écrit le reste du Nouveau Testament ont fait la même chose?
3: Tout à fait. Et je pense qu'on peut dire qu'un des plus grands apôtres, en tout cas un de ceux qui a le plus contribué à l'évangélisation, mais cette fois en milieu non-juif, c'est l'apôtre Paul.
2: Oui.
3: Et l'apôtre Paul, justement, alors qu'il était à Rome, alors qu'il était vers la fin de sa vie, qu'il ne pouvait pas sortir, qu'il était donc, entre guillemets, en prison, mais dans une maison, si on peut dire.
2: Il était, oui, assigné à résidence, on dirait,
3: voilà.
2: Aujourd'hui.
3: Il recevait des personnes, il recevait des gens. Parmi ces gens, il y avait aussi, bien sûr, des personnes d'origine juive. Et j'ai choisi un texte, justement, qui nous montre que l'apôtre Paul, encore une fois, se servait lui-même aussi des Écritures du Premier Testament.
2: On peut lire ce texte ensemble?
3: Oui, j'aimerais qu'on aille dans le livre des Actes, donc les Actes des apôtres, Actes, chapitre 28. Et je vais me concentrer sur le verset 23. Donc, il y a des gens qui ont rencontré Paul et qui vont dire à Paul, « Écoute, on voudrait revenir pour que tu nous parles davantage. Mm-hmm. » Et regardons bien ce qui est écrit au verset 23 de Acte 28.
2: 28, verset 23. Mm-hmm.
3: « Ils lui fixèrent un jour et plusieurs vinrent le trouver dans son logis. Dans son exposé, il rendait témoignage du royaume de Dieu et cherchait, par la loi de Moïse, et par les prophètes, à les persuader en ce qui concerne Jésus, et cela depuis le matin jusqu'au soir. »
2: Intéressant. Alors, il y a quelque chose de très parallèle entre ce texte et celui qu'on vient de lire dans l'Évangile selon Luc. Dans Luc, Jésus explique à ses disciples que ce qui vient d'arriver, sa mort et sa résurrection, c'était déjà annoncé, et il va chercher donc dans le Premier Testament. Ici, Paul fait la même chose, avec donc visiblement des gens qui sont d'origine juive et qui sont à Rome.
3: Absolument, tout à fait. Et donc, c'est pour ça qu'il est important de comprendre que l'Église chrétienne, dans ses débuts, n'a pas divorcé avec les écrits du Premier Testament. L'Église chrétienne a été fondée sur ces écrits, parce que c'est là où on voit toute l'annonce du Messie. Ce qui fait que le Deuxième Testament vient bonifier le premier. Donc, si je peux dire encore, Nouveau Testament vient bonifier l'Ancien pour que les gens comprennent bien.
2: Bien sûr.
3: Ce qui fait que tout le corpus que nous avons ici est en réalité la parole de Dieu et non pas les, comme s'il y avait deux corpus différents et qu'on devrait les séparer. Mais tout ici est utile.
2: On peut dire, quand tu as utilisé le mot bonifier, on peut dire que Jésus, il est venu quand même, il l'a dit lui-même, il est venu accomplir.
3: Oui.
2: Donc, il a apporté une nouvelle dimension qui ne vient pas contredire ce qui avait été révélé par Dieu dans le Premier Testament, mais qui apporte quand même un éclairage supplémentaire. Et puis, quand je dis éclairage supplémentaire, j'ai presque l'impression que je dis trop peu, parce qu'il est la lumière, il est le chemin, il est la vérité, il est la vie. Donc, il est vraiment le centre des Écritures, depuis le début jusqu'à la fin. En ce sens, on peut comprendre que aujourd'hui, si on lit les Évangiles, on a une affection particulière pour ces livres-là qui racontent l'histoire du Christ. Mais ce qu'il faut qu'on comprenne, c'est que c'est intimement rattaché à ce qu'il y a avant.
3: Absolument. Parce que ça ne raconte pas une histoire qui est différente. Ça ne raconte pas une histoire qui est nouvelle dans le sens où ça n'a pas de lien avec ce qui existait avant. Mm-hmm. Ça raconte la même histoire, mais avec une perspective différente. Le Premier Testament raconte ce qui est à venir. Le Deuxième Testament nous raconte ce qui est venu. Et donc, ça nous présente cette perspective maintenant à travers la personne de Jésus, le Messie, et quand on lit les Actes des Apôtres, bien sûr, à travers l'histoire de l'Église à ses débuts.
2: Le Premier Testament dit « il va venir » en parlant du Messie. Le Nouveau Testament dit « il est venu » et puis bon, il reviendra. Ça, c'est encore un autre aspect. Guy, d'un point de vue pratique, parce que là, on est en train de défendre le fait qu'il y a une unité dans ce livre, que le Christ se situe dans la lignée des prophètes et des hommes de Dieu qui ont écrit le Premier Testament. D'un point de vue pratique pour nous maintenant, croyants, chrétiens, puisque dans l'émission, il est écrit, on se définit clairement comme chrétien, qu'est-ce que ça change, le fait qu'on ait ce regard-là sur le Premier Testament, ce regard-là sur la foi juive qui a une continuité avec la foi chrétienne, concrètement?
3: Je dirais que dans un premier temps, et nous en avons parlé un tout petit peu tout à l'heure, d'être prudent pour ne pas condamner ou rejeter nos frères et sœurs de la communauté juive et qui, eux, sont croyants en Dieu aussi.
2: On a le même Dieu.
3: On a le même Dieu.
2: On a le même texte fondateur.
3: Absolument. Mais je vais aller plus loin. Et l'apôtre Paul lui-même, je crois que c'est dans l'Épître aux Romains, en parlait, sans nécessairement qu'on aille voir. Mais c'est grâce aux Juifs que nous avons le Premier Testament
2: Absolument.
3: Ici. C'est grâce à leur travail acharné pendant des siècles, même plus d'un millénaire, que nous avons accès à la parole de Dieu. Donc, quelque part, ayons de la gratitude pour eux. Même s'ils ne croient pas tous que Jésus est le Messie, on ne doit pas nécessairement les rejeter. Donc, nos relations avec les frères et sœurs de la communauté juive devraient quand même être de bonnes relations.
2: Parce qu'on a, le même Dieu, on l'a dit, le même fondement. Et notre maître qui est le Christ, lui-même a profondément respecté cette fondation qu'était le Premier Testament.
3: Absolument. La deuxième chose au niveau pratique que ça nous apporte, c'est de comprendre que les exhortations, les commandements, si on peut dire commandements, les conseils que l'on trouve dans donc le Premier Testament sont tous en vigueur encore aujourd'hui. Bon, bien sûr, il y a des choses par rapport à
2: au
3: cérémoniel, d'accord?
2: Parce qu'il y a quand même les sacrifices qui ne comptent plus, il n'y a plus le temple, etc.
3: Mais ici, si je prends par exemple, et je pense que ça va parler beaucoup à nos amis qui sont évangéliques, qui sont chrétiens. Lorsque Jésus se fait poser la question « Quel est le plus grand commandement? » et qu'il dit « Tu aimeras ton Dieu de tout ton cœur, de toute ta pensée, de toute ta force, et voici le deuxième, tu aimeras ton prochain comme toi-même. » Ça vient du Premier Testament.
2: Absolument. Ce sont deux citations, l'un du Deutéronome, l'autre du Lévitique.
3: Absolument. Donc, ça vient en fait de la loi de Moïse. Et donc, ce n'est pas un commandement nouveau que ce commandement d'amour. C'est un commandement existant. Ce qui fait que dans ce Premier Testament, il y a panoplie de conseils pour notre vie pratique qui s'y trouve et on ne devrait pas rejeter ça.
2: Ça nous amène, Guy, à dire à quel point il est important qu'on prenne au sérieux cette première partie de la Bible. Parce que certains chrétiens, on va se le dire, certains chrétiens, dès qu'on parle de l'Ancien Testament, on dit « Ah, c'était l'Ancien Testament. Nous, maintenant, on est avec Jésus, on est dans le Nouveau. » Jésus lui-même n'a pas eu cette attitude. Mm-hmm. Les disciples et les apôtres ne l'ont pas eu. Donc nous, on est appelés, au contraire, à le lire, ce premier testament, et à tenir compte de ses enseignements.
3: Absolument. Prenons juste les 10 paroles, qu'on appelle aussi 10 commandements. Quand on regarde ces paroles, qui sont aussi des promesses de Dieu, hein, « Je vous rendrai capable de », est-ce que quelqu'un aujourd'hui dirait « Ah oui, mais ça, ce sont de vieux commandements, donc j'ai le droit de tuer. Ce sont de vieux commandements, donc j'ai le droit de voler. Ce sont de vieux commandements, donc j'ai le droit de mentir pour en gagner un avantage. »
2: En fait, la plupart des gens reconnaissent que ces 10 paroles constituent comme un fondement moral et spirituel de la société.
3: Absolument. Et il y a une de ces 10 paroles qui est au milieu des 10 paroles, qui s'appelle le 4e commandement et qui parle du sabbat. Du jour du repos. Et là, malheureusement, à cause de ce divorce qui s'est fait à travers les siècles, où on a nommé Ancien Testament et Nouveau Testament, ce commandement-là en particulier sur le sabbat, on l'a perdu de vue. Mais on ne devrait pas.
2: On l'a mis de côté.
3: On l'a mis de côté, malheureusement.
2: Ouais. Et ce que tu dis, ça me semble important, parce que même quand on regarde dans l'histoire, ce passage du sabbat du septième jour au jour du soleil, jour de la résurrection, donc le premier jour de la semaine, ça s'est fait vraiment en grande partie à cause de cette hostilité qu'il y avait entre les Juifs et les chrétiens dans les premiers siècles.
3: Absolument. Et j'irais même jusqu'à dire que ça s'est fait essentiellement pour des raisons politiques. C'est-à-dire que les chrétiens qui adoraient Dieu d'une façon très semblable au peuple juif, parce que le peuple juif se faisait, disons, guerroyait avec l'Empire romain, les chrétiens qui, eux, ne voulaient pas, l'Empire romain guerroyait contre eux quand même puisqu'ils n'arrivaient pas à faire la distinction.
2: Entre les deux.
3: Ce qui fait que pour des raisons politiques, les chrétiens ont voulu se distancer
2: du judaïsme
3: et donc de certaines fêtes et finalement même du sabbat. Et donc, ont changé le sabbat pour prendre un autre jour qui était plus favorable à l'Empire romain, qui était le jour du soleil.
2: Ça, c'est un exemple.
3: Un exemple.
2: Parmi beaucoup de ces perles. Alors, on parle ici là des commandements de Dieu, ça c'est quand même important, c'est fondamental. Mm-hmm. Mais quand on lit le Premier Testament, il y a toutes sortes de dimensions aussi qui sont extraordinaires, dont nous avons besoin. Je veux dire, quand on pense aux psaumes, on pense aux proverbes, on pense au livre de Job, on pense à des textes historiques aussi qui sont très, très importants.
3: Et même la Genèse.
2: Et bien sûr, sans la Genèse, il n'y a rien.
3: Et on ne trouve pas la Genèse dans le deuxième ou Nouveau Testament. La Genèse se trouve dans le premier. Même si Jésus lui-même fait référence au texte de la Genèse et de la création dans les Évangiles.
2: Donc, notre encouragement aujourd'hui pour tous les croyants, pour tous les chrétiens, c'est de lire, de méditer, d'étudier cette première partie de la Bible. 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Et Guy, il est intéressant ce cours parce qu'il veut montrer justement que le Dieu de l'Ancien Testament qui pose les fondements dans ce premier testament, eh bien, c'est bien le Dieu de l'amour, c'est bien le même Dieu que celui que le Christ est venu apporter. Et alors, dans ce cours, on va trouver des leçons qui parlent de la Genèse, on évoquait il y a un instant, avec la création, avec l'homme et la femme, avec le problème du mal, avec Caïn et Abel, donc des histoires qui sont importantes à méditer. Ensuite, on a l'histoire de Noé, on a l'histoire d'Abraham, on a l'histoire de Moïse et du peuple d'Israël, et puis finalement, le fait que ce premier testament annonce le Christ. 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Guy, on arrive vers la fin de notre entretien. Qu'est-ce que tu voulais faire passer comme message? Je sais que tu avais un message à faire passer dans cette émission. Tu me l'as dit tout à l'heure. Tu me dis, si je devais juste le résumer, ce serait quoi?
3: Ce serait de dire aux gens, s'il vous plaît, ne rejetez pas le Premier Testament. Si vous voulez connaître Dieu, véritablement, savoir qui il est, si vous voulez connaître l'histoire de son engagement avec l'humanité, avec les êtres humains, il faut absolument aller voir le Premier Testament. Dieu s'y révèle d'une façon puissante. Et donc, je dirais aux gens, s'il vous plaît, ne rejetez pas le Premier Testament.
2: Lisez-le et vous allez y trouver des perles.
3: Absolument.
2: Bien sûr, à la lumière du Christ qui lui...
3: Toujours.
2: Qui éclaire tout cela. Oui. Merci beaucoup, Guy. On va prier ensemble. Je te demande si tu veux bien prier, justement, pour que nous puissions trouver de la joie à lire ce premier testament et que nos auditeurs aussi puissent
3: avec
2: le
3: un
2: découvrir.
3: Grand plaisir. Avec un grand plaisir. Prions. Seigneur notre Dieu, nous te remercions d'avoir fait en sorte que ta parole nous parvienne jusqu'à aujourd'hui. Et nous te demandons, par ton Saint-Esprit, de faire en sorte que les personnes qui nous écoutent, qui nous regardent aujourd'hui, aient le désir, aient envie d'aller te rencontrer à l'intérieur de ce premier testament et aussi d'aller dans le nouveau, le deuxième testament, pour t'y voir d'une façon encore plus particulière. Que toute chose soit pour ta gloire et nous prions, Père, pour que les gens trouvent de la joie et du bonheur à te découvrir dans toute la Bible. En Jésus, nous prions. Amen.
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2: Je veux remercier l'équipe technique qui a rendu possible la réalisation de cette émission et vous remercier, vous qui êtes nos auditeurs fidèles à l'écoute d'Il est écrit. J'espère que l'émission d'aujourd'hui vous aura donné le désir, l'envie d'ouvrir ce premier testament et d'y découvrir des pages magnifiques. On se retrouve bien sûr la semaine prochaine pour une autre émission. Mais d'ici là, souvenez-vous, il est écrit « L'homme ne vivra pas de pain seulement, mais de toute parole qui sort de la bouche de Dieu. »
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0: Nous allons maintenant, avec Philippe Courbon, aborder effectivement le problème dans cette sixième émission de la non-violence sur le terrain social et politique, comment l'exercer. Et Philippe Courbon, je voulais vous demander, avant de parler de non-violence à l'intérieur de nos sociétés, est-ce que vous pourriez un petit peu rapidement, parce que alors là, ça n'en finirait plus, de parler des aspects de la violence sociale, gouvernementale, étatique, politique, etc., etc., militaire.
1: Oui, volontiers. Quand on parle de non-violence par rapport à une dimension sociale et politique, il faut savoir que l'on se trouve sur le terrain le plus historique et probablement le plus expérimenté, du moins officiellement, du terrain de la non-violence. Parce que la non-violence s'est beaucoup définie par le passé comme étant une attitude par rapport à l'engagement militaire, par rapport à la guerre, l'objection de conscience, par rapport à ces différentes données-là. Mais il ne faut pas perdre de vue, comme vous le soulignez très justement, que la violence aujourd'hui, et nous l'avons dit précédemment, elle est économique, elle est institutionnelle, elle est structurelle, elle est sociale, elle a trait à des tas de domaines. Lorsque vous avez 300 femmes, hommes, enfants, africains, maliens, qui se trouvent réfugiés dans une certaine église parisienne, et que vous avez 1500 CRS, policiers, gendarmes, et qui viennent et qui fracturent les portes de cette église pour jeter le dévolu sur une partie de ces gens qui se trouvent être en irrégularité de situation administrative, on est pour moi dans l'ordre d'une violence étatique, d'une violence institutionnelle. Bon, la violence économique, ma foi, les quotidiens nous en donnent le triste témoignage tous les jours et à chaque instant aux informations, parce qu'en fait, c'est cette société de compétitivité, de course à la rentabilité, où la valeur absolue paraît être l'argent, et où tous ceux qui ne sont pas des leaders de productivité de ce monde affairiste sont exclus et mis un petit peu au banc de notre société actuelle. Et ce sont les personnes atteintes d'handicap, ce sont les chômeurs, ce sont une grande partie des jeunes aujourd'hui, ce sont des jeunes en quête de sociétés parallèles qui vivent dans la marginalité. Enfin, il y a toute une tranche de population qui est victime aujourd'hui d'un mode de priorité sur le plan social qui se traduit pour eux dans leur quotidien par une exclusion qui est violence.
0: Oui, cette exclusion, effectivement, elle est sous nos yeux, dans les journaux, la télévision. Et vous pensez qu'une non-violence active peut, disons, se dresser, manifester, aller contre cette violence générale?
1: Eh bien, aller contre ou aller pour? Parce que se définir contre l'injustice, contre l'exclusivisme de la vérité, oui, d'une façon, c'est une violence aussi, contre l'exclusion, contre la précarité, c'est quelque part s'inscrire aussi pour la justice, pour l'égalité des chances, pour un monde plus solidaire, pour un monde plus juste. Donc, quelque part, c'est un peu la même dynamique, mais c'est vrai qu'il importe que dans un message de contestation, il y ait aussi des propositions qui soient faites et que ceux-là même qui dénoncent ce type d'erreur soient prêts eux-mêmes à faire des propositions. Et là, il y a quelque chose de fondamental qui mérite, à mon sens, d'être précisé d'emblée, c'est qu'il faut passer par une réappropriation de la citoyenneté. Il faut que l'individu prenne conscience que toutes ces pensées, ces dires, ces propos, ces agissements, ces actes de consommation ont une dimension sociale et politique. Alors certains peuvent avoir peur des termes, mais s'ils entendent par politique le fait d'appartenir à un parti ou à un groupe idéologique qui dresse des gens d'idéologies différentes les uns contre les autres, évidemment rien n'est plus éloigné de ma pensée que cela. J'appelle politique là le sens profond du terme d'engagement au service de la société les uns à côté des autres, bien sûr.
0: Et cela demande d'être très au courant du dossier. Par exemple, vous parlez des immigrés sans papier, vous parlez de ces pressions économiques, des grands marchés qui sont une forme de violence contre les petits commerçants, etc. etc. Vous n'ignorez pas la complexité de ces problèmes. Et il y a des gens qui ont voulu à tout prix se montrer non-violents actifs, qui ont pris des initiatives, et puis après ils se sont rendus compte que leur action portait à faux parce qu'ils n'étaient pas assez informés. Quel conseil de prudence donneriez-vous ?
1: Un seul, peut-être, la rigueur de l'information. Alors, on ne peut pas tout maîtriser. On est dans un monde aujourd'hui où l'information va extrêmement vite, dans de nombreux domaines, avec une énorme transversalité. Donc, il faut avoir une certaine rigueur dans la façon de traiter l'information. Et ici, on est sur une radio. Le mot rigueur professionnelle signifie, j'imagine, beaucoup pour ceux qui nous entourent ici. Ça demande surtout, à mon sens, un seuil de vigilance. C'est-à-dire que si on part de ce postulat que nous avons posé dans chacune de nos 5 émissions précédentes, comme quoi la vie de l'être humain est unique et sacrée, que nous devons à l'être humain un respect absolu, alors à ce moment-là, il y aura une quête incessante de l'individu qui veut aller dans cette démarche pour savoir ce qui, dans ses attitudes, encourage ou n'encourage pas ce respect absolu de l'être humain. Alors, à l'impossible, nul n'est tenu. On ne peut pas demander à quelqu'un d'avoir un agissement dont il n'est pas responsable ou dont il n'a pas eu toutes les informations. Mais au maximum, autant que faire se peut, je crois que nous nous devons de nous informer, et étant informés, de nous ingérer. C'est Bertolt Brecht qui disait, excusez-moi les termes un petit peu crus en expression, mais je les retraduis textuellement, il disait « Celui qui ne sait pas est un imbécile. Mais celui qui sait et qui ne fait pas est complice. »
0: Vous savez qu'il y a un proverbe, une maxime juridique qui dit « qui n'empêche, pêche ». Et je voulais vous dire, bon, il y a des cas où il est très difficile de se faire une idée exacte et on doit faire preuve de prudence, mais il y a des domaines où la non-violence, comme vous l'avez dit tout à l'heure, s'exprime de façon claire en face d'une situation très, très nette, c'est le phénomène de la guerre, n'est-ce pas ? Vous l'avez signalé vous-même. Et la guerre, on pourra y revenir tout à l'heure. Et les non-violents, quand on dit non-violents, on pense tout de suite aux objecteurs de conscience, c'est bien ça un petit peu, n'est-ce pas ? Qui refusent le service militaire, qui disent, moi, vous avez parlé tout à l'heure, il y a un petit instant, du respect de la personne. Il est bien certain qu'un garçon qui est sensible à ces notions de respect de la personne, de non-violence, il dit, moi, je refuse totalement de tuer un pauvre bougre qui est en face de moi, qui a exactement comme moi un père, une mère, des enfants, une maison, et qui aspire à vivre et pas à s'envoyer des... Je me souviens, tout récemment, à la télévision, on a fait parler des poilus de la guerre de 14-18, des hommes qui ont près de 100 ans, et l'un des hommes disait, mais la guerre, si c'était de la vraie guerre, on se bat au moins à corps à corps, ça c'est de la guerre, on comprend, à la limite. Mais quand vous avez ces bombes qui vous tombent sur la figure du ciel, vous ne savez pas d'où ça vient, ni qui c'est qui vous les a envoyées, c'est de la guerre anonyme, c'est horrible. Et puis il disait, et ce qu'on craignait le plus, c'était les lance-flammes. Les lance-flammes qui vous brisaient le corps à 10-15 mètres, le visage, et puis la guerre des gaz. Alors, il y a un côté tellement inhumain, horrible, n'est-ce pas ? Et pour la guerre de 14 comme pour la guerre de 39-45, on a fait paraître de magnifiques volumes illustrés. Alors c'est toujours des photos aseptisées. Les combattants sont toujours propres, pas trop sales. Les blessés, on ne les voit pas. Les gars décapités ou déchiquetés, on ne les voit pas. Et c'est toujours l'enthousiasme et le courage et le patriotisme. Alors évidemment, il y a des gens qui finissent par ne pas être dupes et qui refusent la guerre.
1: Alors, comme vous le soulignez très, très justement, il est effectif que la démarche non violente a été plus que grandement inspirée par des gens qui se sont trouvés dans une situation où ils ont eu à affirmer leur conscience. Et leur affirmation de conscience s'est trouvée être en état d'objection puisqu'ils ne pouvaient pas collaborer à un système, à savoir la guerre, à savoir tuer autrui, à savoir servir un sentiment futile patriotique et autres. Je vous rappelle à cet égard, d'ailleurs, l'introduction que nous avions faite à cette série d'émissions où il nous était donné d'énoncer l'historique du MIR, Mouvement International de la Réconciliation, de ces premières personnes qui, à la guerre de 14, se sont dites « mais nous ne pouvons pas nous entretuer parce que nous en arriverions à nier le fait que nous soyons les uns les autres enfants du même père, puisque ces personnes-là se trouvaient être dans une éthique chrétienne ». Eh bien, de la même façon, ces personnes-là se sont trouvées donc en état de désertion. Que s'est-il passé ? Un certain nombre d'entre elles ont été fusillées pour l'honneur, c'est-à-dire tuées par leurs propres compatriotes, simplement parce qu'elles refusaient de tuer les autres. C'est dire jusqu'où on peut en arriver. D'autres se sont trouvées en état d'objection, de désertion. Ça a posé un réel problème à l'état-major de l'époque, qui leur a proposé de fabriquer les caisses pour envoyer les munitions. Alors certains ont collaboré un moment, puis après ils se sont dit, mais non, on n'est pas cohérent. Si on ne veut pas tuer, on ne va pas porter les armes, c'est un fait, mais on ne peut pas non plus aller jusqu'à fabriquer les caisses qui vont collaborer à transporter les bombes. Enfin, les bombes, les armes. Et puis bon, il y a eu un troisième pis-aller qui a d'ailleurs donné naissance un petit peu à l'initiative de l'objection de conscience dans les eaux et forêts, c'était de leur faire couper les arbres pour faire les planches. Alors là, bon, ils avaient matière à être plus rassurés parce que le temps que les arbres soient en planche, soient en boîte et expédient, soient chargés d'expédier les armes, alors à ce moment-là, ils pouvaient s'écouler plusieurs années. Voyez ? Mais c'est dire le seuil de vigilance qui peut naître dans une étape d'affirmation de conscience, de savoir jusqu'où ce que je vais faire va être collaborant ou non collaborant. Et à partir du moment où on ose dire, et je crois qu'il faut oser le dire ici aujourd'hui, que la guerre est un crime contre l'humanité, c'est monstrueux d'imaginer que l'humanité s'apprête à aborder le troisième millénaire en ayant encore autant de guerres. C'est une injure pour la conscience humaine. Et pire encore, imaginez même que les hommes sont les seuls êtres à avoir élaboré des écoles pour apprendre à tuer leurs semblables.
0: Oui, les animaux se battent férocement, mais ils n'ont pas d'école. Enfin, que peut-être les parents, les petits, les parents leur apprennent à attraper les oiseaux, les parents lions, les parents chats, etc. etc.
1: Oui, puis les animaux sont soumis à des règles de contingence, je dirais, d'écosystèmes, de prédateurs, etc., ce qui ne me semble pas être le cas de l'être humain.
0: Oui, la dignité de l'homme, c'est de réfléchir.

0: Philippe Courbon, nous sommes dans une émission qui fait partie d'une série Approche de la non-violence et nous sommes dans l'émission qui veut parler des dimensions sociales et politiques à la fois de la violence et de la non-violence qui essaye d'être une réponse. Alors je vous posais une question, les objecteurs de conscience, les non-violents, on leur dit oui mais écoutez vous bénéficiez bien quand même quand deux pays s'attaquent et puis que les armées de l'un veulent priver l'autre pays, soi-disant ennemi, de sa liberté, et vous profitez de la victoire, n'est-ce pas, du pays qui a été attaqué, et vous retrouvez la liberté. Et alors, si on vous dit, mais vous avez été un lâche, vous n'avez pas participé, vous n'avez rien fait, les autres se sont fait tuer pour vous, puis alors maintenant, vous êtes bien. Alors, est-ce que le fait d'être... Comment éviter ce reproche de lâcheté, d'incompétence, de non-collaboration, de non-cohésion, de non-solidarité, c'est très grave tout ça.
1: Oui, tout à fait. Je crois que ce qui est important de préciser, c'est que je ne m'inscris pas dans l'idée que la non-violence est une passivité. Donc, peut-être certains pourraient poser la question telle que vous la formulez, mais je voudrais en tout cas la désapprouver, non seulement par des propos, mais je pense par des attitudes, pour montrer que les affirmateurs de conscience, les non-violents, etc., ce ne sont pas des gens qui vont simplement hériter d'une victoire, fût-elle acquise par les armes, mais ce sont aussi des gens qui vont collaborer pour la paix, qui vont collaborer pour la réconciliation, alors à travers différents systèmes, parce que la non-collaboration, elle passe pas uniquement, bien sûr, par la désertion en temps de guerre. Vous avez souvenir, sans doute, comme moi, du Danemark, où une très très grande partie du peuple danois, à la dernière guerre mondiale, a refusé de collaborer avec le pouvoir nazi, et la majorité des Danois se mettaient à porter l'étoile jaune. Vous avez d'autres exemples dans l'histoire, où dans des cas de conflits entre États, une grande partie de la population préparait à une défense civile non violente, donc quelque chose d'actif, mais au service de la paix et de la dignité de l'homme, ont refusé de collaborer. Comment peut faire un envahisseur, comment faire un tenant du pouvoir s'il n'est pas suivi? Vous savez, quelqu'un qui a un pouvoir, fût-il dans le domaine politique ou militaire, c'est le chiffre 1. Mais 1, ça ne vaut pas grand-chose. Par contre, ça ne prend un pouvoir, ça ne prend une force effective qu'à partir du moment où il y a des suiveurs. Et les suiveurs, vous, moi ou les autres potentiels, c'est tous les zéros qu'on met derrière. Et le 1 peut devenir 10, 100, 1000, 1 million, etc., etc. Donc je crois qu'on a à s'interroger de savoir si dans nos attitudes, on suit le système, on lui donne carte blanche pour mener quelque chose qui, à moyen ou à long terme, peut détruire l'homme. Je crois que c'est ça la question fondamentale.
0: Alors il y a une collaboration dans une non-collaboration qui devient une force qui bouge, qui fait bouger l'opinion publique et qui peut faire bouger même les instances d'un pays, les instances supérieures d'un pays.
1: Bien sûr. Alors, il est vrai, pour rebondir sur le deuxième aspect de votre question que j'ai également bien entendu, qui est l'aspect lâcheté éventuelle, nous avons en mémoire les propos que Gandhi, par exemple, avait pu tenir sur la question, où il disait qu'à la limite, il préférait la violence sur la lâcheté. Et je crois que dans l'esprit, en tout cas, je ne voudrais pas dire dans l'attitude parce que je ne prononcerai pas dessus, mais dans l'esprit, je crois que la lâcheté est plus éloignée de la non-violence que la violence. Et j'ai encore souvenir de discussions que nous avions eues dans un petit groupe avec des personnes d'Amérique latine, Sao Paulo, Rio de Janeiro, où vous le savez, comme moi, malheureusement, des dizaines de milliers d'enfants et de jeunes gens ont été assassinés là-bas. Et c'est vrai que quand on est en prise avec de telles injustices et de telles violences, on peut comprendre, je peux comprendre la volonté que pourrait avoir un peuple de prendre les armes et de dire c'en est assez. Et peut-être que dans certains domaines, la non-violence a des limites et qu'au travers de ces limites, eh bien, il peut y avoir des révolutions qui naissent, qui soient des révolutions armées. En ce qui me concerne, je ne crois pas que j'y participerai, mais je puis comprendre que cette dimension-là existe pour la justice et pour la paix, et peut-être à la limite, probablement, bien meilleur que la lâcheté, sans aucun doute.
0: Oui, donc vous estimez que la véritable non-violence est une attitude de tolérance et de compréhension pour ceux qui ne sont pas arrivés ou qui n'ont pas eu le temps encore, qui n'ont pas reçu cette réflexion, qui n'ont pas eu le temps de faire cette réflexion sur la force de la non-violence, qu'elle est comprise de façon positive.
1: Je confirmerai avec une nuance quand même, c'est que cette marge de tolérance, entre guillemets, parce que c'est toujours gêné d'arriver à pouvoir imaginer...
0: Oui, la tolérance ne convient pas.
1: toujours imaginer de pouvoir tolérer ou non quelque chose qui n'est pas qualifiable. Mais s'il y avait une marge de tolérance, entre guillemets, elle ne s'exprimerait à mon sens que dans la mesure où le combat mené est au service de l'homme, au service de la justice et de la paix. Je veux dire par là qu'en aucun cas ça pourrait être le cautionnement, parce que ce même propos pourrait être repris par des institutions militaires ou politiques pour mener le peuple en guerre les uns contre les autres, chacun étant convaincu de défendre la juste cause. Le problème, c'est que chaque peuple, dans chaque pays, derrière chaque frontière, entend les mêmes choses. Vous luttez pour votre patrie, vous luttez pour la juste cause. Et il faudra bien qu'un jour tout cela soit réussi à être dépassé.
0: Le terme tolérance ne convient pas du tout, parce que, au fond, quand un gouvernement accepte d'avoir dans son pays un statut d'objecteur de conscience, est-ce qu'il fait preuve de compréhension, de tolérance, de sage politique? Quel est votre point de vue?
1: Aucunement dans les définitions qui sont données. À mon avis, il fait preuve simplement du respect élémentaire qui est celui de la conscience humaine. Il y a une déclaration universelle des droits de l'homme qui a été élaborée. Elle n'est pas encore pleinement exercée et appliquée dans tous les États, malheureusement, mais elle prévoit dans son article premier que tous les êtres naissent égaux les uns vers les autres et qu'ils doivent cheminer dans un esprit de fraternité. Et à cet égard-là, tout État qui se qualifie comme étant une société humaine démocratiquement organisée doit reconnaître la capacité pour des gens de ne pas apprendre à tuer, reconnaître l'objection de conscience.
0: Il semble que ce statut d'objecteur de conscience se généralise. En Europe, il y a au moins 4 ou 5, même davantage, des pays qui ont admis le statut d'objecteur de conscience. Bien sûr, dans la plupart de ces pays, l'objecteur, il doit faire, disons, le double de ce que fait un garçon qui accepte le service national, n'est-ce pas? Et quelles sont les différentes formes de non-collaboration, à part l'objection de conscience?
1: Alors, elles sont nombreuses, elles demanderaient un long dissertement, mais disons que, ne serait-ce que pour les citer un petit peu en prélude à une future émission, il y a l'objection de conscience, il y a ce qu'on appelle les insoumis totaux, il y a les objecteurs insoumis, il y a les déserteurs, il y a plusieurs manifestations, mais l'objection de conscience aujourd'hui ne peut pas seulement, et je pense que demain les propos que je vous tiens aujourd'hui seront confirmés, ne pourra plus seulement être entendue comme un acte d'objection à l'égard du militaire, mais ça va devenir, je pense, un acte de citoyenneté qu'il faudra inscrire dans la Constitution pour que tout individu puisse, lorsqu'il se trouve en opposition avec des décisions qui sont prises par les chefs politiques de son pays, eh bien pouvoir s'en départir. Alors là, c'est encore une grande avancée qui méritera d'être faite. Elles sont nombreuses. Vous savez que l'objection de conscience, en France, elle date de 1963, et nous la devons à quelqu'un dont le nom ne peut pas passer sous silence aujourd'hui, qui est Louis Lecoing. Louis Lecoing, libertaire, anarchiste.
0: Anarchiste dans le bon sens du terme.
1: Oui, j'attache pas du tout de sens péjoratif au mot anarchiste, qui a passé des années en prison pour militer pour le droit à l'objection de conscience. Et nous lui devons ce statut qui a été réformé en France en 1983 et qui, dernièrement en France, suite aux décisions du président Chirac, va être à nouveau remodifié puisque l'ensemble du service national va être lui-même reconfiguré.
0: Eh bien, c'est une évolution très remarquable et ce chemin. Et est-ce que vous avez donné des exemples très précis comme quoi, si l'ensemble d'une population d'un pays fait preuve d'une non-collaboration et d'une objection de conscience, l'ennemi, effectivement, est un petit peu désarmé.
1: Oui, je crois qu'il s'agit d'interpeller la conscience de ceux qui sont en face et de ceux qui commettent l'agression. Et à ce titre-là, il y a place, me semble-t-il, et beaucoup de mouvements supportent cette idée, à une défense civile non violente, c'est-à-dire à une capacité pour une population, non pas d'être passive, d'être active au service de la non-violence, mais à travers des stratégies de non-collaboration, de non-participation, pour pouvoir éventuellement enrayer les démarches d'un envahisseur ou d'un agresseur.
0: Je voulais vous poser une dernière question, si vous permettez. C'est, on sait que dans chaque pays, les impôts indirects vont grandement à l'armement et au budget de la défense. Je pense par exemple à l'essence qu'on achète. Alors si on veut être objecteur tout à fait conséquent, il faut aller à bicyclette ou à pied. C'est une objection qu'on peut vous faire.
1: Oui, tout à fait. Alors, à ce niveau-là, bon, on est dans un raisonnement éthique. Chacun porte le débat au niveau de sa propre éthique et de sa propre échelle des valeurs. Et je crois que ça dépend beaucoup de l'information dont on est en possession. Je me souviens d'une période où il a été dit, et cette information a été ensuite confirmée, qu'une grande multinationale travaillant dans le pétrole, un pétrole chimie, une société française, cautionnait le régime de l'apartheid en Afrique du Sud. Eh bien, je me souviens, pour vous donner un témoignage très personnel, que dans cette période, eh bien, sauf prendre le risque de tomber en panne en voiture, ben, je m'abstenais de me servir dans cette station parce que je savais que les 100 francs, 150 francs que j'allais mettre là, une partie irait pour soutenir ce régime. Et c'était pour moi insupportable. Je conviens que là, c'est une objection portée à un niveau où tout le monde n'est pas obligé de me suivre, mais vous me posez la question, j'y réponds volontiers.
0: Merci. Eh bien, écoutez, vous nous avez donné un exemple de sensibilité de la conscience, d'objection et de non-collaboration à toute forme d'injustice. Merci.

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0: Philippe Courbon, nous avons vu les facteurs qui limitent une relation harmonieuse entre deux individus, deux groupes, et qui, à la limite, sont facteurs de violence, de non-communication, d'affrontement et même de guerre. Et maintenant, ce serait intéressant, je pense, de voir quels sont les facteurs favorisant une bonne relation à autrui, et ces facteurs donc étant permettant d'éliminer, d'éviter des conflits que l'on peut éviter et que l'on peut justement que l'on peut dépasser et qui débouchent sur une communication, une réconciliation éventuelle. Alors, est-ce que vous pourriez un petit peu nous parler de ces facteurs favorisants?
1: Oui, très volontiers. Je me permets de rappeler un petit peu ce que nous disions dans une émission précédente. C'est à partir du moment où je dis « je », que l'autre me dit « tu », et c'est parce que quelqu'un m'a dit « tu » un jour que je peux dire « je ». C'est-à-dire que le sentiment que j'ai sur ma propre perception, ben, c'est l'image que les autres m'en renvoient. Donc la communication est non seulement un pont à créer avec l'autre, mais c'est aussi la capacité de me construire dans mon identité, de me renvoyer à qui je suis, à mes engagements, à mes convictions, etc. Ceci étant dit, il importe, à mon avis, dans cette appropriation du langage « je », de bien définir autant que faire se peut ce qui relève du désir et ce qui relève du besoin. J'entends du besoin de l'un et du désir de l'autre, parce qu'un certain nombre de situations deviennent conflictuelles au sens négatif du terme, entre individus parfois, parce que justement, quelqu'un exprime un besoin qui ne correspond pas au désir de l'autre. On n'est pas forcément dans les mêmes seuils d'attente et les mêmes seuils d'engagement.
0: Vous pourriez donner un exemple.
1: Oui, je peux vous donner un exemple très simple, très anecdotique, mais c'est le cas de Madame Dupont qui a l'intention d'aller au cinéma et qui aborde son mari en lui disant « Chérie, tu ne veux pas aller au cinéma ce soir ?»

Voilà quelques numéros que nous consacrons aux îles Canaries, à Fuerteventura en particulier, une île qui fait 120-130 km de haut sur 30-35-40 km au plus large en largeur. Et c'est une île, oh vous, il n'y a pas beaucoup d'exotisme, hein, vous ne serez pas vraiment dépaysé, on y parle, c'est vraiment l'Europe, même si c'est à l'ouest des côtes africaines, on y parle espagnol, ce sont surtout des touristes que vous rencontrerez. Mais il y a beaucoup de promenades à faire, de jolies plages, de beaux paysages sauvages, et je vous conseille tous ces petits villages dont nous parlons, et puis surtout, cette émission, c'est l'occasion d'écouter beaucoup de musique des Canaries. Escapade, une émission de Didier Blonce accompagnée de Gisèle Billan à la technique. Aujourd'hui, troisième volet de Fuerteventura, une des îles des Canaries. Bonjour à tous, et puis donc ces petits villages quand même, car il y a des gens qui travaillent aux Canaries, il n'y a pas que des touristes, il faut bien les servir ces touristes. Eh bien il y a des petits villages, soit de pêcheurs, soit quelques agriculteurs, soit des gens qui travaillent pour le tourisme, et ces petits villages, eh bien sont typiques, par exemple à la Rita, vous pouvez sentir la Fuerteventura originale, la chapelle et la place centrale sont à côté de la plage de galets, et oui, il y a des plages de sable, des plages de cendres, des plages de rochers, et puis il y a des plages de galets comme vers Etrota. Et le dimanche, il y a un grand marché d'artisanat et de légumes et de fruits dans le jardin botanique Oasis Park.

de la musique des Canaries. En visitant Pozzo Negro, ça c'est sur la côte est de Fuerteventura, eh bien vous ferez l'expérience d'un voyage dans le temps. Le ruisseau de lave qui atteint la côte à environ 26 000 ans et le village d'Atalayeta est un site archéologique qui date d'avant la conquête normande qui s'est passée en 1402 et le village sur la plage montre Fuerteventura comme il était dans les années 60, c'est-à-dire pas encore abîmé par les touristes.

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1: Autre petit coin sympathique à ne pas négliger si vous faites des balades, Randia, aussi le nom de la péninsule Est, la partie moderne de Moreau-Rabelais, est célèbre pour ses plages dorées sans fin, très populaire, la promenade sur la promenade du squelette du cachalot, en passant devant le parc naturel El Saladar à protéger, on évite de marcher sur les plantes qui se régénèrent. Et à la fin, vous pouvez tourner à gauche vers la mer et suivre la promenade jusqu'au centre du Moreau-Rabelais. Tous les lundis et jeudis, à côté du Cosmos, se tient le marché local des bonnes affaires. Moreau-Rabelais, c'est un ancien village de pêcheurs à l'origine qui a gardé un peu de son charme. Et vraiment, c'est à ne pas manquer.

Je vous disais que Moreau Rabelais avait gardé par moments son charme d'antan. De l'église, vous aurez une vue splendide sur le village et la plage impressionnante, une attraction locale et le port avec les raies piquantes qui passent devant le restaurant Cofradia de Randia. Et un peu plus loin, derrière la station d'élevage, eh bien, vous verrez des tortues que l'on soigne.

Le Grand Tararal, j'essaie de pas trop mal prononcer, c'est une partie de l'arrière-pays. Ils ont déjà été envahis, mais sans succès, par les Anglais pendant la guerre anglo-espagnole en 1740. Cet événement est d'ailleurs célébré chaque année par un spectacle impressionnant des habitants de la région, et ça s'appelle la Batalla des Tarnassite. Le port est autrefois important, était important pour l'exportation de tomates, et le centre-ville avec ses ruelles étroites, la promenade le long de la plage et le port de plaisance à son extrémité offrent des endroits intéressants et la possibilité de déguster des plats typiquement canariens ou du poisson frais.

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1: Un petit mot sur l'huile d'olive de Fuerteventura. Depuis quelques années, les agriculteurs ont commencé à cultiver des olives dans le but de les utiliser pour l'huile d'olive de première qualité. Alors, une petite usine de transformation a été installée dans les locaux de la foire agricole de Ponzo Negro et la récolte de l'huile d'olive se fait en plusieurs étapes. D'abord, le broyage des olives, centrifugation de la pulpe pour en extraire le liquide, décantation pour séparer les solides les plus fins, analyse de qualité et mise en bouteille. Comme rendement pour l'année 2018, on atteignait 10 000 litres d'huile d'olive vergine, la plus fine, dont une partie porte aussi l'appellation écologique. On peut acheter l'huile d'olive vierge Fuerteventura chez tous les revendeurs locaux.

Allez, juste avant d'entendre un dernier morceau pour cette petite série, du fait de sa présence sur la route maritime des premiers explorateurs des Amériques, eh bien, les îles des Canaries ont reçu l'apport culturel de plusieurs pays européens, mais surtout espagnols et portugais. Dans un premier temps, cette culture européenne est alors entrée en conflit avec la culture locale existante, on s'en doute. Une fête officielle de la communauté autonome et la journée des Canaries, c'est le 30 mai. Allez, toutes les influences dans la musique des Canaries, on écoute un dernier morceau.

C'était Escapade, un escapade consacré aux Canaries pour la dernière fois. C'était le 206e numéro d'Escapade, accompagné de Gisèle Billan à la technique. Merci pour votre fidélité. Portez-vous bien. Au revoir à tous.

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1: Si je vous dis AC/DC, vous pensez rock. Si je dis Bee Gees, vous vous rappellerez deux périodes, celle de la variété pop ou leur période disco. Si j'évoque Vol 714 pour Sydney, vous penserez Tintin, Hergé ou Belgique. Pourtant, il y a un lien entre eux et si je vous dis aborigène, kangourou, émeu, vous n'hésiterez plus et penserez tout de suite Australie.

0: escapade, une émission de Didier Blons, montage, réalisation, Gisèle Billan. Catherine Faure et Thierry Faure, bonjour.
1: Bonjour.
0: Merci d'être venu nous parler de ce voyage. Je sais que vous voyagez beaucoup. On en a parlé avant, en préparant cette émission. Vous êtes allé dans beaucoup de pays dits exotiques, le Vietnam, enfin, on ne va pas tous les citer. L'Australie, c'est un pays très moderne, Catherine Faure.
1: C'est un pays moderne, mais également très traditionnel. C'est une grande île continent. C'était quand même notre cinquième continent, l'Océanie, et immense. C'est-à-dire qu'il fait 10 fois la France en superficie et qu'il n'a que 25 millions d'habitants. Donc en fait, on a cette impression parfois un peu dans les villes de beaucoup de vie. Hein, quand on est à Sydney, ils sont 3 millions d'habitants, enfin je dis ça comme ça, mais après dans les grandes villes,
0: très voilà, moderne,
1: très, alors très modernes, ce sont des très modernes, mais ils ont gardé quand même le style colonial, c'est-à-dire qu'en bas des buildings, vous avez les maisons coloniales et derrière ils ont fait pousser des buildings d'une architecture absolument formidable.
0: Impossible de parler des Australiens sans parler et sans écouter surtout les Bee Gees.

0: Peuplée depuis plus de 50 000 ans par les aborigènes, l'île continent d'Australie est visitée de manière sporadique, notamment par des pêcheurs venus du nord, puis par des marins néerlandais. À partir du XVIIe siècle, explorateurs et marchands européens reconnaîtront les côtes, mais ce n'est qu'en 1770 que la moitié orientale de l'île est officiellement revendiquée par la Grande-Bretagne. Comment vous avez choisi ce pays en particulier ?
1: Ce pays en particulier, c'était plutôt le rêve de Thierry.
2: Oui, j'avais envie, j'avais vu plusieurs reportages à la télé, et puis j'avais envie de voyager. Ces espaces, tout ça, ça m'a...
0: Thierry Faure, vous préparez comment un voyage comme celui-là ? C'est pas banal, c'est pas Paris-Casablanca.
2: Non, mais des mois à l'avance. Comme je suis nouveau retraité, j'ai tout le temps de faire ça, et ça me prend des semaines et des semaines. Donc je prends des guides, parfois, ça me donne un itinéraire.
0: Internet, donc, peut-être aussi.
2: Internet, beaucoup, oui. Et puis, je choisis suivant mon instinct, et puis souvent, ça se passe très très bien.
0: Il y a aussi tous les pays que vous avez déjà vus. J'imagine que ce sont des expériences qui aident à préparer un voyage comme celui-là.
2: Tout à fait.
0: En moyenne, vous partez combien de temps quand vous voyagez sur un pays ? On n'a pas le temps de tout voir, mais...
2: Depuis qu'on est retraité, on part un mois en général. Donc ça permet de bien voir le pays. Quoi.
0: De rester un peu plus longtemps au même endroit, peut-être,
2: voilà,
0: de creuser un
2: fait.
0: Peu plus.
2: Avant, quand on travaillait, c'était 15 jours maximum, on n'avait pas autant de temps.

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1: Qu'est-ce qui vous intéresse le plus dans un voyage? C'est le dépaysement, la rencontre avec la population, les paysages, la nourriture, on va peut-être en parler aussi.
2: Les paysages pour moi.
3: Alors moi, c'est les paysages, les gens qui vivent dans ces paysages-là, qui sont adaptés à des coutumes, des habitudes, des traditions parfois ancestrales. Là, c'est ce qu'on a vu aussi en Australie.
1: Catherine Faure.
3: Là, vous passez de... En Australie, bon, on n'a pas vu le nord parce que ce n'était pas la saison. On n'a pas vu la côte...
1: Il y a des saisons.
3: Il y a des saisons, oui. La saison des pluies, la saison sèche.
1: C'est quand la saison des pluies, grosso modo?
2: Ça dépend des régions.
1: Et voilà, c'est tellement grand l'Australie. On a du mal à imaginer. C'est un pays, c'est presque un...
2: Disons que nous, on a fait tout le sud. Le sud, le sud-est, le sud-ouest. Et là, c'est en ce moment, c'est-à-dire que décembre, janvier, février, mars, c'est l'été, quoi.
1: C'est l'été. Et oui, c'est l'hémisphère sud, donc voilà. Les saisons sont inversées.
2: Par contre, le nord de l'Australie, il y a des périodes de mousson. Et actuellement, janvier-février, c'est la période de mousson. Donc, vaut mieux l'éviter, quoi. C'est ce qu'on a fait.
1: Surtout pour des Normands. Ils n'aiment pas trop la pluie.
2: Voilà. En général, quand on voyage, on aime bien le soleil, quand même.
1: Et là, vous étiez parti, donc, c'était en janvier-février.
2: Février, février surtout.
1: Musique traditionnelle,

0: On parlait tout à l'heure de ce pays énorme, plusieurs fois la France, combien déjà ?
1: 10 fois.
0: Dix fois. Et pour une population qui est 3 fois moins nombreuse, j'imagine donc qu'entre chaque ville, il y a des distances énormes à franchir, et on ne rencontre pas autant de villages que par chez nous. Nous, on fait 2 kilomètres, on passe dans un petit bourg, dans un petit village, un hameau.
1: Les villes sont assez étendues. Vous avez les centres-villes qui sont administratifs, culturels, qui sont très denses. Mais après, on a eu l'occasion de prendre le train, par exemple, de Sydney pour aller jusqu'à faire des randonnées dans la montagne bleue. Vous avez quand même plein de petits villages, enfin, des petites villes avec des petites maisons qui ressemblent un petit peu aux États-Unis, tout simplement. Donc, on pense que les agglomérations sont quand même très étalées. On a vu des villes très étalées quand même. Mais après, quand on a roulé après en voiture, il n'y a personne sur les routes, quoi. On est presque dans
0: autoroute.
1: Alors, ce sont des autoroutes, dites autoroutes, mais c'est souvent des deux voies. Alors, les routes principales, et puis après, quand on veut accéder à des sites, ce sont plutôt des chemins, c'est des pistes.
0: Ah, des pistes, carrément.
1: Oui.
0: Et oui, on ne peut pas goudronner partout.
2: Tout à fait.
1: Non, quand on rentre dans les lieux à voir, vraiment, dans le bush, c'est de la piste, oui. Sur les îles aussi, enfin sur l'île Kangourou, il y a une route principale qui fait le tour de l'île, mais après, il faut partir sur les pistes.
0: Alors, ces kangourous, on en parle. Vous en avez vu ?
1: Ouais.
2: Oui, mais très peu.
0: Très peu.
1: Alors en fait, il y en a beaucoup, mais on ne les a pas vus tout de suite. Bon, d'abord, là où on aurait pu les voir, c'était dans le centre rouge, parce qu'on sait qu'il y a des chameaux, des kangourous, des dingos. Donc on a vu un peu de dingos, des chameaux, mais les kangourous...
0: Les dingos, pour les auditeurs.
1: Ce sont des chiens sauvages, des chiens blonds. Ils sont très très jolis, mais bon...
0: Ils vivent en meute, comme les loups.
1: Alors, nous, on en a vu isolés. Mais je pense qu'effectivement, ils doivent se réunir en meute aussi à certains moments. Alors le problème, c'est pour voir ces animaux, bien sûr, parce que quand on était dans le désert, il faisait 45 degrés. Donc c'était un petit peu lourd pour nous, mais on commence à 9h du matin jusqu'à 17h. Or, les kangourous, les animaux sortent à la fraîche le matin et à la fraîche le soir. Donc on s'est un peu croisés, je pense. Mais les kangourous, on les a vus après en allant effectivement de Adélaïde à l'île Kangourou, mais... Thierry conduisait, donc regardait la route, surtout que c'est conduite à gauche et voiture automatique.
0: Eh oui, ça fait partie des bonnes impressions fait, pour parler d'un pays.
1: Donc, il fallait vraiment être très vigilant. Et bon, moi, j'avais l'occasion de voir les paysages. Et à un moment donné, effectivement, j'ai vu le matin, vers 8h30, beaucoup de kangourous sur les collines avoisinantes. Et bon, le malheur après, c'est que quand on a vu les premiers kangourous vraiment de près, ils étaient quand même sur le bas-côté de la route, renversés par les voitures. Donc on a vu beaucoup de kangourous morts, des wombats, des hérissons.
0: Donc les wombats.
1: Les wombats, ce sont des animaux de là-bas et qui sont un peu bizarres, les animaux en Australie, parce que c'est quand même un pays très protégé. Donc, au niveau de la géologie, il y a des fossiles. Enfin, les déserts, ce sont les fonds marins à certains moments. Il y a des fossiles partout. C'est surélevé. Et le wombat, c'est un mammifère, je pense, qui vit dans des terriers et qui sort également à la fraîche. Donc, c'est pas facile à voir, même quand on se balade dans le bush. Mais... on n'en a pas vu de vivant, mais on en a vu effectivement sur le bord de la route. Ils ont aussi des hérissons qui sont très particuliers. Il y en a à long nez et à nez court, mais pareil, il faut vraiment être vigilant pour les voir. Il faut rester certainement un certain temps pour pouvoir les attendre aussi. Et donc, en fait, ces hérissons sont un peu particuliers parce que à la fois, ils ont des poches comme les kangourous. Ils pondent des œufs qu'ils mettent dans les poches et quand les petits naissent, ils les allaitent.
0: Donc, ce sont vraiment des mammifères.
1: Ovipares et marsupiens.
0: Oui,
1: enfin, ça fait partie des particularité animale aussi qu'il y a là-bas. On a vu, oui, les autruches aussi, bon, elles sont impressionnantes, ils appellent ça les émeus, mais ça fait 2 mètres de haut. Donc on en a vu très peu, mais quand on les voit, c'est magique. Et puis ils sont dans leur milieu, quoi, parce qu'on a vu, là, vraiment, ils sont dans la nature. C'est la surprise. Quand on en rencontre un, c'est la surprise, que ce soit les lézards, les caïmans, enfin, pas les caïmans, les varans. Les varans, dans la région où on était, il y en
0: avait
1: pas.
0: Les gros lézards.
1: Et voilà, donc il y en a des petits, il y en a des gros, lézards dragons, on en a vu un aussi, mais c'était tout à fait surprenant, mais c'est magique, c'est magique. Donc c'est vrai que moi j'aime beaucoup voir les gens vivre aussi autour de ces animaux, parce qu'ils sont très protégés, même quelquefois s'ils sont un petit peu dévastateurs.
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0: J'ai vu en préparant cette émission que l'Australie était le pays où il y avait le plus de parcs nationaux au monde de protection des animaux. En revanche, c'est un pays qui est quand même le septième pollueur au niveau des gaz à effet de serre.
1: Alors,
2: Y a beaucoup de mines.
1: c'est ça, c'est très
2: Ouais.
1: minier. Donc, c'est pareil, on est dans le désert, très peu de voitures. Ce qui est surprenant, c'est qu'il y a toujours ces petits chemins-là, un peu cabossés, et on ne voit pas vraiment d'habitation. Puis au loin, bon, on a vu effectivement sur une route, mais tous les 20 km, il y avait une mine. Et les panneaux pour ramassage scolaire à la sortie, parce que je pense qu'ils doivent avoir des lieux de vie. Alors on est en plein désert, en pleine campagne. Puis environ tous les 15 km, il y a un lieu de ramassage pour les enfants. Alors c'est un pays minier, effectivement, donc c'est pollueur. Je pense qu'il y a
0: Oui.
1: une prise de conscience des habitants là actuellement. D'abord parce que les pluies ont été vraiment abondantes dans le nord cet hiver pour nous, oui, bien sûr. Et les chaleurs étaient vraiment très, très excessives, même dans le bush, même quand on y est allé, là, c'était difficilement soutenable, en fait, de marcher comme ça, en plein désert, avec...
0: Et sauf erreur de ma part, il y a eu des gros incendies il y a 1 ou 2 ans.
1: Voilà. On a vu pas mal de traces d'incendie sur le bord de la route, effectivement. Bon, je pense que quand même, les gens sont en train de prendre conscience, les habitants, les Australiens. Alors politiquement, après, je sais que je pense qu'il y a une mine qui devait ouvrir récemment et qui ne va pas être ouverte. C'est ce qu'on a lu un peu dans les informations. C'est peut-être en train d'évoluer. C'est aussi leur richesse. C'est avec ça qu'ils vivent.
0: Et oui, c'est aussi une
1: Donc,
0: matière première, ils auraient
1: voilà.
0: tort de s'en priver. Et le problème, c'est un problème mondial actuellement de gaz à
1: Voilà.
0: effet de serre. Donc on remarque tous ceux qui polluent, qui se servent du charbon,
1: Voilà,
0: évidemment.
1: tout
0: Ils
1: à
0: ont
1: fait.
0: une ressource qui n'est pas infinie, mais qui est bien utile quand on connaît le prix des matières premières. L'État d'Australie se place comme 13e puissance économique mondiale en 2017 et depuis l'an 2000, l'Australie est classée 2e pays le plus développé au monde après la Norvège. Le pays est le 7e émetteur de gaz à effet de serre par habitant en 2015. Incontournable, Bee Gees.

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Merci à Gisèle Billon pour sa collaboration technique. Merci à Catherine Faure et à Thierry Faure. À bientôt. Portez-vous bien. Au revoir.

0: Alléluia. Allons maintenant ouvrir nos cœurs et écouter la parole de Dieu.
1: Bienvenue à cette nouvelle session de 15 minutes de grâce et de vérité. C'est bon d'être encore ensemble pour parler de cette vérité, de cette grâce du Seigneur que nous avons en Jésus-Christ. Quand nous regardons à la parole du Seigneur et que nous recevons la lumière du Saint-Esprit, ben nous sommes rassurés. Nous sommes rassurés que les promesses de Dieu sont certaines, que tout ce que Dieu nous a promis, la promesse du Seigneur, est certaine. Dieu est fidèle. Tout ce qu'il a promis, il le fera. Il accomplira fidèlement toutes ses promesses envers nous, à condition que nous mettons toute notre foi en lui et que nous ne

24. Peut-être nous pouvons lire à partir du verset 21. Et c'est à cela que vous avez été appelés. À quoi avons-nous été appelés? Nous avons été appelés à supporter les mauvais traitements, à supporter la souffrance lorsque nous faisons ce qui est bien devant Dieu. Et ça, c'est une grâce de Dieu. C'est une grâce devant Dieu. C'est une grâce devant Dieu lorsque nous souffrons, lorsque nous souffrons, et c'est notre appel. Le verset 21 nous dit, et c'est à cela que vous avez été appelés. Nous avons été appelés à souffrir pour le Seigneur. La parole de Dieu nous dit que tous ceux qui vivront pieusement en Jésus-Christ seront persécutés. Et il y a la persécution parce que nous nous soumettons à Dieu, nous obéissons à Dieu, nous nous identifions à lui, nous prenons parti pour lui, nous sommes avec lui, nous sommes unis de cœur avec lui et nous faisons ce qui plaît à Dieu, non pas ce qui plaît aux hommes. Non pas ce qui plaît aux hommes, mais ce qui plaît à Dieu. La souffrance que nous expérimentons, c'est cela emmène une libération. Nous ne souffrons pas pour devenir captifs, prisonniers de nos sens, prisonniers de l'opinion des hommes, prisonniers des pressions humaines, mais nous sommes appelés à, là où nous sommes, à souffrir pour Dieu, à souffrir pour Dieu à cause des péchés des autres, à cause du caractère des autres, à cause de ce que les autres sont. Parce qu'au verset 18, Pierre est en train de parler des serviteurs qui doivent être soumis en toute crainte à leur maître. Et non seulement à ceux qui sont bons et doux, parce que c'est facile d'obéir à ceux qui sont bons et doux, mais c'est très difficile d'obéir à ceux qui ont un caractère difficile. Cela va nous coûter quelque chose. Il y a une souffrance. Cela va nous coûter quelque chose. Mais lorsque nous acceptons cette souffrance, et que nous nous soumettons à Dieu, et que nous marchons par la grâce du Seigneur, et que nous voulons être un témoignage pour la gloire de Dieu, et que nous nous soumettons en toute crainte à nos maîtres, qui veut dire, c'est une attitude, c'est une attitude. Et lorsque nous le faisons, la parole de Dieu nous dit, car c'est une grâce de supporter des afflictions, par motif de conscience envers Dieu, quand on souffre injustement. On peut souffrir injustement, mais c'est une grâce quand nous supportons ces afflictions. Nous ne nous battons pas, nous ne revendiquons pas, nous ne cherchons pas à nous justifier, nous ne cherchons pas à réclamer nos droits comme les gens du monde le font, mais si nous le faisons, nous le faisons dans la crainte de Dieu, nous le faisons humblement, et nous acceptons cette souffrance quand la parole de Dieu nous dit, en effet, quelle gloire y a-t-il à supporter des mauvais traitements pour avoir commis des fautes? Il n'y a aucune gloire dedans quand nous supportons des mauvais traitements parce que nous avons fauté, nous avons fait quelque chose de mal. Et que nous sommes répréhensibles. Quelle gloire y a-t-il dedans? Mais il y a une gloire lorsque nous souffrons

0: en faisant ce qui est bien. En faisant ce qui est bien. Et c'est à cela que vous avez été appelés. C'est comme ça que Jésus a souffert. Jésus a souffert malgré qu'ils l'ont crucifié, malgré qu'ils l'ont traité comme un malfaiteur, malgré qu'ils l'ont crucifié, ils lui ont donné la mort, et il est mort comme un malfaiteur. Hein? Mais la parole de Dieu nous dit, Christ a souffert et il nous a laissé un exemple afin que nous suivions ses traces. Lui, il n'a point commis de péché et dans sa bouche, il n'y avait point de fraude. Il n'y avait point de fraude. Lui qui injuriait ne rendait point d'injure, maltraité ne faisant point de menace, mais s'en remettait à celui qui juge justement, lui qui a porté lui-même nos péchés en son corps sur le bois, afin que morts au péché, nous vivions pour la justice, lui par les meurtrissures duquel vous avez été guéris. Et maintenant, vous êtes retournés vers le berger et le gardien de vos âmes. Comment nous surmontons le mal? Comment nous surmontons la chair? Comment nous mettons la chair à mort dans notre travail avec nos patrons, avec les gens du monde à qui nous avons affaire? Nous devons représenter le Seigneur. Nous devons être des imitateurs de Dieu. Nous devons marcher dans l'humilité. Hein? Même si on nous accuse, même si on nous traite hein, d'une manière qui est dégradant. Mais nous n'avons pas besoin de nous laisser et de subir cela, hein, de nous laisser écraser par cela, parce qu'il y a la grâce de Dieu. Si nous nous soumettons au Seigneur et nous nous soumettons à nos patrons, hein, nous vivons dans un monde aujourd'hui qui se rebelle, dans un monde qui revendique ses droits, dans un monde hein, qui est arrogant, il n'y a pas de respect, mais nous sommes appelés à suivre les traces de Jésus. Alléluia. Hein? Dans la bouche du Seigneur, il ne s'est point trouvé de fraude. Le Seigneur n'a rien dit de mal sur tous ceux qui le crucifiaient. Mais il a prié pour eux afin que Dieu les pardonne de ce qu'il leur faisait. Combien nous aussi, nous avons besoin de prier pour nos patrons. Nous avons besoin de relâcher le pardon. Nous avons besoin de ne pas subir l'injustice et d'être écrasés par les ténèbres, par les œuvres de l'ennemi. Mais nous pouvons souffrir par la grâce de Dieu et d'être un digne disciple du Seigneur. Ce qu'ils ont fait à notre maître, ils nous font pareil, mais comme notre maître s'est conduit, nous nous conduisons pareil comme lui, parce que nous avons à cœur de lui ressembler et de vivre pour sa gloire. Je vous remercie. C'était bon d'avoir été ensemble, d'avoir partagé l'Évangile, cela nous encourage. Merci et à la prochaine. Que le Seigneur vous bénisse.
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0: Tour de France 1912. Cette année 1912, pour la 10e édition du Tour de France, voit une avancée technologique, celle de la roue libre. Et nous entendrons dans quelques instants Henri Desgranges en parler, d'ailleurs d'une manière assez négative. Effectivement, jusque-là, il faut vous dire qu'il fallait tout simplement de temps à autre changer la roue de côté pour changer de pignon. Un gros ou un petit, selon le dénivelé. Du plat, le petit, de la côte, le gros. Il fallait démonter la roue, la changer, remettre la même chaîne, et nous étions en roue fixe. C'est-à-dire que les pédales tournaient constamment, et les jambes aussi. La roue libre, c'est tout autre chose, puisque vous pouvez vous arrêter de pédaler, et le vélo continue, sans que vous fassiez le moindre effort. Et M. Henri Desgranges dira à La Rochelle-Brest, dans une des étapes les plus longues du Tour de France, je crois que cela réalise précisément 470 km, dans le fond, je crois que la grande coupable de cette étape où tout le monde arrive au sprint, c'est la roue libre. J'estime que sur 379 km que comportait la première partie de l'étape, les coureurs ont à peine fait la moitié en appuyant sur leur pédale. Tout le reste fut fait en roue libre. Derrière l'homme qui se dévoue donc pour assurer le train, tous nos gaillards s'installent comme dans un fauteuil, prennent la roue libre, ils sont en quelque sorte aspirés et couvrent des distances fantastiques sans aucune fatigue. Voici la première émotion, en tout cas, qui sort de la bouche d'Henri Desgranges en 1912 pour cette invention qui va effectivement tout de même transformer la vitesse également des concurrents. Alors, 5400 km effectivement pour cette édition, 131 partants, 50 groupés, c'est-à-dire dans des équipes, 81 isolés, donc indépendants, 41 arrivants seulement. Première étape, Paris-Dunkerque, 351 km. Dernière étape, Le Havre-Paris, 300 17 km. Et puis, une nouvelle pénalité. Effectivement, les commissaires du Tour de France ont pris les décisions suivantes. 50 francs d'amende au coureur d'Hers pour avoir, au contrôle secret de la dernière étape, projeté violemment à terre le contrôleur chargé de contrôler les coureurs. Ils ne font pas que pédaler, ils peuvent être quelquefois violents aussi, ces premiers coureurs cyclistes. Il n'y a pas que dans certains sports. 50 francs d'amende au coureur Borgarello, c'est un Italien, pour grossièreté envers un officiel, même si celui-ci n'a pas tout compris à la grossièreté. Alors, Ders proteste énergiquement contre cette amende, à lui de faire appel de la décision des commissaires devant l'Union Vélocipédique Française. Vous voyez que ces cyclistes, quelquefois, sont aussi un peu irrespectueux et un peu grossiers. Voici donc pour le classement Odile Defrey. C'est lui qui gagnera ce Tour de France avec 5319 km en 190 heures, soit 27 km. De moyenne, c'est un Belge. Eh oui, le premier Belge à gagner le Tour de France. Je le gardais pour la cerise sur ce gâteau. Il est de chez Alcyon, devant Christophe et Garrigou, vainqueur de l'édition précédente en 1912. Le premier Belge à gagner le Tour de France, c'est Odile Defrey de chez Alcyon. Bravo, messieurs les Belges.
2: Cette terre n'est pas née d'aujourd'hui.
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0: Voici votre série de méditations tirées du livret « Sa parole pour aujourd'hui » présentée par Jean-Pierre et Eliane.
1: Gravez ces paroles dans votre cœur. Méditons dans Deutéronome 11 au verset 18 « Ancrez dans vos cœurs les paroles que je vous dirai ».
2: Dieu tient à ce que ses paroles soient fixées au fond de notre cœur. Et pour cela, vous devez, premièrement, mettre en action ce que vous apprenez dans sa parole. Vous êtes peut-être 10 fois plus spirituel et plein de connaissances bibliques qu'un autre. Mais si vous n'êtes pas 10 fois plus rempli d'amour, de patience et de joie que lui, votre connaissance ne sert à rien. Une saine doctrine dans un cœur sans amour fera fuir à tous les coups les gens qui ont besoin de trouver Christ.
1: Deuxièmement, gardez présente chaque jour dans votre esprit une pensée de sa parole. Cela s'appelle méditer. David a dit que pour prospérer, l'homme doit méditer sa parole jour et nuit. Voir le premier psaume au verset 2. Aucun cours accéléré n'existe pour vous apprendre à méditer rapidement. Quelqu'un a dit « Vous pouvez peut-être méditer sur 700 mots à la minute, mais si vous n'en comprenez que 90, ça vous sert à quoi ?» Dans la Bible, l'idée de méditer peut être illustrée par l'image d'une vache qui rumine inlassablement ou encore par des racines qui vont chercher très profond la moindre humidité du sol. Quand Dieu vous insuffle quelques pensées, ne la laissez pas tomber. Méditez-la toute la journée. Réveillez-vous avec, endormez-vous avec. Entraînez-vous à faire cela 365 jours par an et vous serez surpris des résultats.
2: Troisièmement, vous laissez pénétrer de sa puissance purificatrice. Écoutez le psaume 119:9. Comment un jeune homme gardera-t-il pur son chemin en se dirigeant selon ta parole ? Pourquoi Luther passait-il tant de temps en confession, lui qui vivait dans un monastère ? Parce qu'il se savait enclin à se justifier lui-même. La parole de Dieu est la seule lessive assez puissante pour atteindre vos pensées et vos intentions les plus cachées, les recoins les plus secrets de votre esprit, et les purifier chaque jour. Priez donc David, selon le psaume 19 au verset 15, que les paroles de ma bouche et le murmure de mon cœur soient agréés en ta présence, Seigneur mon roc et mon défenseur.
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2: Ah oui, fidèle aimable auditeur, internaute de la radio La Sentinelle, vous qui nous branchez sur les www.radio-rls.fr ou sur le 97.9 FM, nous sommes très contents de rentrer chez vous pour votre émission tant aimée, tant attendue, 180 secondes de foi. Et aujourd'hui, je vais vous parler d'une famille qui reflète Christ. Colossiens chapitre 3, verset 14. Par-dessus toutes ces choses, revêtez-vous de la charité qui est le lien de la perfection. Par-dessus toutes ces choses, revêtez-vous de la charité qui est le lien de la perfection. L'apôtre Paul commence par dire, par-dessus toutes ces choses, revêtez-vous de l'amour. J'arrive à comprendre que le plus beau témoignage d'une famille chrétienne n'est pas la perfection, mais la présence de Christ. Une famille qui aime, une famille qui prie, une famille qui pardonne, qui avance ensemble vers Dieu, devient une lumière. Prenons ce texte dans une perspective missionnaire et nous allons comprendre que les foyers chrétiens sont appelés à refléter le caractère de Jésus. Aujourd'hui, ce texte nous laisse à comprendre que Christ doit régner dans notre foyer. Car l'amour, la charité, les fruits de l'esprit feront de cette famille un témoignage vivant de sa grâce. Allez, bonne journée, que le Seigneur vous bénisse abondamment.
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1: Nous sommes bien souvent confrontés à la dépression, la nôtre ou celle des personnes qui nous entourent. Christophe Selmar, bonjour.
2: Bonjour Dany.
1: Il est important que nous arrivions à mieux comprendre et déjà, vous nous avez montré qu'il est bien difficile de s'en sortir seul parce que ces martèlements que l'on entend dans cette musique sont signes d'une détresse bien souvent. On ne sait pas par où s'échapper de ce malaise et donc il y a besoin d'un accompagnement.
2: Alors c'est sûr que la dépression, c'est le résultat d'agressions au niveau physique, au niveau physiologique de notre état de santé, état moral, état conjugal, relationnel, professionnel. Et lorsqu'on ne sait pas ou qu'on ne peut plus faire face par cette nécessaire adaptation aux circonstances changeantes de la vie, nous réagissons. Nous réagissons mal par ce symptôme dangereux, parce que ça entraîne une pitié de soi, un repli sur soi, une fuite. Ce symptôme-là qu'on appelle la dépression. On est donc dans le creux de la vague et parfois même beaucoup plus profondément, on est complètement immergé par la vague et on a besoin effectivement de quelqu'un qui entend nos cris, qui voit nos bras qui s'agitent et cette personne-là, qu'elle soit un psychologue, qu'elle soit un médecin, qu'elle soit un pasteur, un prêtre, un voisin, une amie, un conjoint, doit savoir prêter une oreille attentive et avoir d'abord une relation d'aide et non pas de dirigisme, de conseil, de moralisation, de prêchisme, si vous voulez, parce que la personne n'est pas capable d'entendre autre chose qu'une main secourable.
1: Et si on veut rester concret, ce qui me paraît important, notamment dans ces cas de difficulté, Christophe Selmar, vous faisiez allusion tout à l'heure à la vague, et quand vous en parliez, j'imaginais ces rouleaux, notamment sur l'Atlantique ou d'autres mers encore plus violentes, où on peut être pris par une vague et on a l'impression qu'on n'en sortira jamais, effectivement, oui. Parce que d'une vague, on est roulé par une autre. Et si on ne tend pas la main et que quelqu'un nous la saisisse, on ne s'en sort pas. Donc c'est ce sentiment un peu de rouleau compresseur qui s'abat sur nous. Donc ça, c'est une chose importante à savoir. Il ne faut pas hésiter à demander de l'aide ou il ne faut pas hésiter à apporter de l'aide de la manière la plus active de cette écoute active dont vous avez souvent parlé.
2: Oui, et puis pour reprendre la métaphore que vous développiez juste à l'instant, la meilleure des attitudes, c'est dans un premier temps de lester la personne d'un gilet de sauvetage pour qu'elle soit d'abord au niveau de flottaison.
1: Sortir
2: même
1: la
2: si
1: tête
2: de temps
1: de l'eau,
2: en temps,
1: oui.
2: De temps en temps, même s'il y a une immersion, parce qu'il y a des vagues qui se succèdent, mais qu'elle sente que ça monte et ça... Et ça descend, et puis finalement se dire que les vagues qui se succèdent nous amèneront toujours
1: au rivage.
2: Bon, le rivage. Alors bien souvent, on ressort égratigné parce qu'il y a toujours au fond de la plage des petits rochers, des écueils, et ça gratte et ça fait mal et ça meurtrit, oui.
1: On va revenir donc au personnage biblique que vous avez choisi d'évoquer dans cette série d'émissions. Christophe Selmar, on parlait de Caïn la dernière fois. Quel enseignement particulier peut-on tirer de cette dépression de Caïn qui, vous aviez dit, est une dépression active, une dépression qui allait vers la violence?
2: Oui, alors c'est une dépression difficile à traiter, voire même impossible, dans la mesure où c'est la dépression de quelqu'un qui croit avoir raison et qui s'entête et qui se pense être victime. Et du fait qu'il est victime, du fait qu'il se pense être victime et persécuté, il devient, lui, bourreau et persécuteur. Voilà, c'est un type de dépression de type paranoïde, où la personne s'enferme dans la justification de sa raison, du bien fondé de sa position. Et la démarche toute pédagogique qu'a Dieu vis-à-vis de Caïn, qui s'approche, qui lui pose des questions de réflexion, de centration sur la cause de sa rancœur, en l'occurrence, ici, Dieu avait établi un type d'offrande bien particulier dans le culte que les descendants d'Adam et Ève, qui avaient vu Dieu lui-même agir de cette façon-là, à savoir une offrande autour d'un sacrifice sanglant. Et je fais une petite parenthèse pour faire comprendre à nos amis auditeurs le sens de sacrifice. Dans la Bible, on offrait un animal, mais l'animal était un substitut de notre propre condition de vie difficile. L'offrant venait avec cet animal, il posait ses mains sur la tête de l'animal, il confessait ses peines, ses souffrances, ses péchés, ses déviations, que sais-je, et puis sa difficulté d'être un homme. Voilà, on dit en théologie sa nature pécheresse. Voilà, on confessait et ensuite on tuait l'animal. Et derrière la mort de l'animal, c'était une volonté de mourir à soi-même, à ses difficultés. C'était une volonté de suicide de soi pour vivre autre chose, voilà.
1: Renaître différemment.
2: Pour renaître de nouveau, si vous voulez. Donc Dieu avait institué un sacrifice sanglant qui nécessitait une compréhension de mourir à soi pour vivre quelque chose de meilleur et de positif.
1: Donc tout un chemin.
2: Le sacrifice a un sens de cheminement spirituel, de mort et de résurrection. C'est pour ça que ce sacrifice sanglant annonçait celui du Christ qui symbolise la mort et la résurrection de la personne à une nouvelle vie.
1: Alors, donc c'est pour ça que les fruits de Caïn ne coïncident pas avec
2: Dieu,
1: le projet.
2: Oui, alors Dieu essaye de le raisonner en lui disant, si tu agis bien, tu domineras sur le péché, hein, et tu relèveras ton visage. Mais si tu agis mal, et si tu refuses la façon dont je veux m'y prendre avec toi pour t'aider à t'accomplir en tant qu'homme, alors le péché dominera sur toi, mais toi domine sur lui. Alors évidemment, ce type de personnalité comme Caïn refuse les remontrances parce qu'ils sont sûrs d'eux-mêmes, ils sont sûrs d'avoir raison. Et on nous dit que suite à cette direction que Dieu lui donne pour surmonter sa rancœur, sa souffrance et sa dépression active, colérique, on nous dit que Caïn tua son frère. Voilà. C'est une dépression extrêmement dangereuse parce que le malade, hein, parce que là c'est une question de maladie de l'esprit, ce n'est pas une souffrance, ce n'est pas une simple névrose, un individu a conscience de son mal-être. Le malade là voit en l'autre le persécuteur et il devient bourreau. Alors cette forme de dépression, elle est particulièrement dangereuse parce que tant qu'une personne ne se sent pas en difficulté, tant qu'elle ne sollicite pas l'aide, la compréhension, l'écoute de l'autre pour vouloir faire le point et s'en sortir, il n'y a pas beaucoup d'espoir. Et c'est pour ça que dans le texte, Dieu dit qu'as-tu fait ? Voilà. Pourquoi en es-tu arrivé là dans ton entêtement à vouloir toujours justifier tes positions et avoir raison envers et contre tout. Et l'histoire se termine en disant que Caïn va devenir errant et vagabond. Et c'est vrai que dans nos relations sociales, dans nos couples, dans nos familles, lorsqu'une personne voit toujours la faute chez les autres, lorsqu'elle de victime, elle devient bourreau, elle croit il n'y a pas de sortie possible, si ce n'est la même attitude que celle que Dieu a eue, d'être toujours présent et de protéger et de donner une nouvelle chance à la personne dans un tel état.
1: Donc on le voit qu'il y a des incidences très importantes autour de nous, dans les familles. Christophe Selmar, merci et à bientôt.

Dans les années 1820, s'est développé un réveil assez extraordinaire dans les montagnes du sud de la France. Un jeune prédicateur qui s'appelait Félix Neff a traversé ces montagnes à pied, visitant village après village, hameau après hameau, par tous les temps. Et on raconte que même en hiver, il voyageait à pied dans tous les villages et dans tous les hameaux. Il ne se fatiguait jamais d'aller visiter les uns, d'aller visiter les autres. Il allait dans les villages, il allait dans les maisons, il enseignait les enfants. Et même en hiver, quand il y avait à ce moment-là, racontent les gens de l'époque, de la neige jusqu'aux oreilles des mulets, il voyageait pour aller visiter les villages isolés. Il voyageait souvent en fin de journée et dans la nuit. Il arrivait donc dans les villages au milieu de la nuit. Minuit, 1 heure du matin, il entrait dans ces villages remplis de neige, des énormes amoncellements de neige, faisait en sorte que les rues étaient devenues minuscules dans les villages. Et il allait de maison en maison avec sa canne, il tapait sur les volets à n'importe quelle heure de la nuit et il disait « À l'église, tout le monde à l'église !» et il tapait sur les volets de toutes les maisons du village. Les gens se levaient, s'habillaient, allaient à l'église qui n'avait pas été chauffée. Et il restait là pendant 2 heures et plus pour entendre la prédication de la parole de Dieu et pour prier. Je me demande comment aujourd'hui on prendrait la chose. J'ai du mal à imaginer que ça se fasse de cette façon-là aujourd'hui. Et pourtant, je crois que ce temps reviendra. Ce n'est pas étonnant, dans la même époque, Ellen White écrivait « Il ne faut attendre un réveil » qu'en réponse à la prière. L'église de Laodicée est une église satisfaite qui dort et qui aujourd'hui est souvent plus occupée à demander les dons de l'Esprit qu'à demander les fruits de l'Esprit. Prenons conscience de notre besoin des fruits de l'Esprit, nous passerions sans doute plus de temps, d'intensité dans la prière. J'aimerais aujourd'hui regarder avec vous des éléments de la prière de Jésus. Si nous voulons voir le réveil et la réforme se produire dans notre vie personnelle et dans notre Église, comme elle s'est produite à différents moments de l'histoire, nous ne pourrons l'attendre qu'en réponse à la prière. Alors comment Jésus priait-il? J'aimerais avec vous regarder 7 éléments essentiels de la prière de Jésus, apprendre de Jésus comment il priait. Le premier texte se trouve dans l'évangile de Marc au chapitre 1er, ce passage que vous connaissez bien au verset 35, où il est dit ceci. Évangile selon Marc, chapitre 1er, verset 35. Vers le matin, pendant qu'il faisait encore très sombre, il se leva et sortit pour aller dans un lieu désert où il pria. Jésus avait un lieu pour la prière, un lieu tranquille. Un lieu loin des foules, loin des activités humaines. Il est parlé dans le texte d'un lieu désert et n'entendait pas là des collines de sable, mais entendait par là des lieux où il n'y avait personne, où il pouvait être tranquille, loin de toutes les activités humaines qui l'attendaient pour le reste de la journée. Vous avez remarqué comme il est difficile aujourd'hui d'être loin dans un endroit tranquille. Vous avez des téléphones qui font tout. Avec votre téléphone, vous pouvez même téléphoner, vous pouvez même recevoir des emails, vous pouvez même recevoir des textes, et ça peut comme ça tourner toute la journée. Vous êtes accessible 24 heures sur 24. On a aujourd'hui les moyens d'être accessible pour tout le monde en tout temps. Sur Facebook, vous avez des gens qui vous disent à tout moment là où ils se trouvent. Vous pouvez les rejoindre, savoir où ils sont, ce qu'ils font, avec qui ils sont. C'est difficile aujourd'hui de trouver dans le monde où nous sommes un endroit tranquille. Et même s'il n'y a pas vraiment du monde autour de vous, vous entendrez toujours une radio dans un bâtiment plus loin, un peu plus forte qu'il ne faudrait. Il est difficile aujourd'hui d'être dans ce désert où il n'y a personne, si ce n'est Dieu et moi. Jésus avait un lieu. Un lieu tranquille pour la prière.
un lieu de rendez-vous. Lorsque nous donnons rendez-vous à quelqu'un, nous donnons les informations pour se retrouver. Nous donnons l'heure, mais nous donnons aussi le lieu. Où est-ce que nous rencontrons Dieu? Souvenez-vous, dans l'Ancien Testament, lorsque Jacob a eu cette vision de l'échelle, où il a vu les anges monter et descendre sur cette échelle et Dieu au sommet de cette échelle, lorsqu'il s'est réveillé, Jacob a dit « Certainement, l'Éternel est en ce lieu, et moi je ne le savais pas. C'est ici la maison de Dieu, c'est ici la porte des cieux. » Et il a appelé cet endroit « Bethel », la maison de Dieu. Il a vu dans cet endroit un lieu particulier, un lieu saint, parce que Dieu y était présent. Lorsque Jésus a rencontré Moïse dans le buisson ardent, vous vous souvenez, Jésus a dit au travers de ce buisson à Moïse, « Ôte tes souliers de tes pieds, car le lieu sur lequel tu te tiens est une terre sainte. » En quoi est-ce que cette terre était sainte? Elle était sainte parce qu'elle était le lieu où Dieu se trouvait, un lieu particulier. Et Daniel le prophète, avait lui aussi un lieu spécial pour rencontrer Dieu. Regardez avec moi ce texte dans le livre du prophète Daniel au chapitre 6. Daniel chapitre 6, verset 10. Il est écrit ceci. Lorsque Daniel sut que le décret était écrit, il se retira dans sa maison, où les fenêtres de la chambre supérieure étaient ouvertes dans la direction de Jérusalem, et trois fois par jour, il se mettait à genoux, il priait et louait son Dieu comme il le faisait auparavant. Daniel avait un lieu, sa chambre haute, un lieu à part, un lieu tranquille, où il avait, nous dit le texte, l'habitude de prier. Jésus avait un lieu tranquille pour sa prière, un lieu de tranquillité pour sa communion avec Dieu. Est-ce que vous avez un lieu dans votre maison, un lieu de rendez-vous particulier avec Dieu? Pour moi, c'est dans mon petit bureau, dans un coin. Et j'aime ce coin-là. Pour vous, où est votre petit coin de rencontre particulier avec Dieu dans votre maison? Avez-vous un lieu pour rencontrer Dieu? Dans le même texte que nous lisions il y a un instant, dans Marc, au chapitre 1, au verset 35, il y a encore une autre indication sur la vie de prière de Jésus. Il est dit « Vers le matin, pendant qu'il faisait encore très sombre, il se leva et sortit pour aller dans un lieu désert où il pria. » Jésus a un lieu pour prier, Jésus a un temps pour prier. Jésus priait tôt le matin, avant que les autres se mettent en activité. Daniel aussi avait un temps. Dans le texte que nous avons lu du prophète Daniel au chapitre 6, il nous est dit que trois fois par jour, il se mettait à genoux, il louait son Dieu. Daniel aussi avait un lieu, il avait un temps pour la prière. Le meilleur temps, c'est le matin, nous disent les gens du matin. Et c'est vrai, il vaut mieux rencontrer le Seigneur le matin, établir avec lui un lien particulier, plutôt que de courir sans même prendre soin de lui et devoir lui demander le soir pardon pour les multiples fautes que nous avons commises, parce que nous n'avons pas marché avec lui pendant la journée. Le matin est sans aucun doute le meilleur moment. Mais il est difficile de trouver du temps. Un temps et un lieu. Le temps pour prier. Même si ce n'est pas le matin, est-ce que vous avez un temps à part pour prier et pour rencontrer Dieu? J'entends des gens qui me parlent et qui disent « Ah, quand je serai à la retraite ?» Et je commence d'ailleurs à me dire la même chose. Mais quand je vois certains d'entre vous qui sont à la retraite, je commence à changer d'avis parce que ceux qui sont à la retraite semblent avoir plus de travail que ceux qui n'y sont pas encore. Semblent avoir encore moins de flexibilité dans leur temps que ceux qui vont encore au travail, au bureau, à l'usine ou que sais-je. Alors je m'inquiète et je me dis «

philosophie d'aujourd'hui. Prier, c'est entrer en communion avec Dieu pour recevoir de lui et de lui seul ce que nous n'avons pas. C'est autrement dit, nous rebrancher sur la puissance divine, dans la communion, non pas avec une puissance, mais avec une personne qui nous donnera sa puissance. Seulement prier, ça prend du temps. Jésus avait un lieu pour prier, Jésus avait du temps. Il prenait le temps pour prier. Un temps spécial. Est-ce que vous prenez du temps pour prier? Jésus, dans sa prière, avait pris certaines habitudes. Jésus priait d'une façon particulière et ses disciples ont été impressionnés par la prière de Jésus. La prière, même si elle est secrète, n'est pas nécessairement silencieuse. Regardez avec moi ce passage dans l'Évangile selon Matthieu, au chapitre 26. Il nous est là rapporté ce qui se passe dans les dernières heures de la vie de Jésus lorsqu'il est âgé de Gethsémané. Et j'aimerais relever avec vous plusieurs indications de ce texte. Matthieu, chapitre 26, au verset 39 par exemple, il est dit: puis ayant fait quelques pas en avant, il se jeta sur sa face et pria ainsi: « Mon Père, s'il est possible que cette coupe s'éloigne de moi. » Et regardez un petit peu plus bas au verset 42, il est dit: « Il s'éloigna une seconde fois et pria ainsi: « Mon Père. » Verset 44, « Il les quitta et s'éloignant, il pria pour la troisième fois, répétant les mêmes paroles. » Jésus priait tout fort et les disciples l'entendaient. Dans un autre passage dans l'évangile de Luc, il nous est rapporté au chapitre 11 comment les disciples ont été impressionnés par la prière de Jésus. Évangile selon Luc, chapitre 11, au verset 1er, il est dit: Jésus priait un jour en un certain lieu. Lorsqu'il eut achevé, un de ses disciples lui dit: Seigneur, enseigne-nous à prier comme Jean l'a enseigné à ses disciples. Les disciples ont entendu Jésus prier. Ils n'étaient pas silencieux dans son coin. Jésus priait à haute voix. Ils ont entendu la prière de Jésus et ils ont souhaité que Jésus leur apprenne à prier comme lui priait. La prière secrète n'est pas nécessairement une prière silencieuse. D'ailleurs, combien d'entre vous, lorsqu'ils prient, ont leur pensée qui vagabonde et qui s'en va? Ah, j'ai oublié d'acheter ça au magasin. Oh, c'est l'heure d'aller chercher les enfants à l'école bientôt. Oh, j'ai oublié de donner ceci à mon collègue de travail. Pardon, Seigneur. Vous avez remarqué comme vos pensées vont se promener? Et combien d'entre vous, comme ça m'est arrivé, se sont endormis pendant leur prière? Jésus priait à haute voix, ou même à voix basse. De cette façon-là, nous sommes obligés de formuler notre pensée d'une manière claire, intelligente, intelligible. Ça nous oblige à nous concentrer sur ce que nous faisons, ça nous oblige de garder nos pensées sur ce que nous sommes en train de faire dans ce contact avec Dieu, à haute voix ou à voix basse. Madame White, dans ce chapitre qu'elle a écrit d'Envers Jésus, nous invite à prier dans un lieu loin de toute oreille, indiscrète. Cela sous-entend que nous sommes invités à prier dans un lieu où personne ne va nous entendre, mais c'est parce que nous prions à haute voix ou même à voix basse. Alors des gens me disent: « Ah, mais moi je ne peux pas faire ça parce que le diable va m'entendre. » Et si le diable m'entend, il va utiliser ce que je dis pour m'attaquer encore plus fort. Alors laissez-moi vous poser une question. Est-ce que Satan est omniprésent, c'est-à-dire qu'il est partout? Non. Seulement Dieu est omniprésent. Est-ce que Satan est omniscient, c'est-à-dire est-ce qu'il sait tout? Non. Seulement Dieu est omniscient. Ça veut dire que si le diable veut savoir ce que vous priez, il faut qu'il envoie un ange.

0: de son peloton à lui, à côté de vous, pour noter ce que vous priez. Seulement réfléchissez un instant. Pensez-vous que le diable a envie d'envoyer ses anges ou de venir lui-même à vos côtés quand vous êtes en train de prier, de louer le Seigneur? Sûrement pas. S'il y a un endroit où le diable ne veut pas être, c'est à côté du croyant qui est en train de prier et de donner gloire à Jésus, au Créateur. Donc ne vous inquiétez pas. Écoutez ce texte. Dans le premier livre des témoignages, écrit par Ellen White à la page 346, il est écrit ceci. Au son de la prière fervente, toute l'armée de Satan tremble. Et quand les anges tout-puissants, revêtus de l'armure du ciel, viennent à l'aide du croyant défaillant, Satan et son armée reculent, sachant très bien que la bataille est perdue. Le grand commandant du ciel et de la terre a limité le pouvoir de Satan. Il y a sans aucun doute un moment où la prière silencieuse est de mise. Mais il y a aussi des moments où nous sommes invités à parler à Dieu, à haute voix ou à voix basse, et à lui dire exactement ce qu'il y a sur notre cœur. Quand est-ce que vous avez la dernière fois pris ce temps pour parler avec Dieu, pour discuter avec lui? La quatrième habitude de Jésus se trouve inscrite dans l'Épître aux Hébreux au chapitre 5. L'apôtre Paul ici nous rapporte une des habitudes de Jésus dans sa prière. Épître aux Hébreux, chapitre 5, au verset 7, il est écrit ceci. Celui qui, dans les jours de sa chair, a présenté avec grand cri et avec larmes des prières, des supplications à celui qui pouvait le sauver de la mort, et il a été exaucé à cause de sa piété. Jésus avait une intensité remarquable dans sa prière. Vous avez remarqué, avec de grands cris, avec des larmes, des supplications. Voilà comment Jésus priait, avec une intensité que, sans aucun doute, nous ne connaissons pas. Et pourtant, si Jésus priait avec cette intensité-là, sentant son besoin d'une communion étroite avec Dieu, à combien plus forte raison devrions-nous rechercher cette même intensité dans la prière? La prière est parfois une lutte. La prière est parfois une supplication jusqu'à ce que le Seigneur réponde. Dans le deuxième volume de Messages choisis, Ellen White écrit ceci. Les anges au service des hommes attendent près du trône de Dieu de pouvoir obéir immédiatement lorsque Jésus les envoie pour répondre à chaque prière offerte avec ferveur et une foi vivante. Les anges sont autour du trône et ils attendent et ils disent « Seigneur, est-ce que je peux aller ? Seigneur, est-ce que je peux aller ?» Et ils attendent que le Seigneur leur dise « Va, va secourir celui-ci, va délivrer celle-ci, va protéger cet enfant, va !» Pour répondre immédiatement à chaque prière offerte avec ferveur et une foi vivante. Le ciel attend pour répondre à nos prières intenses de tout notre cœur. Certains se demandent comment Jésus faisait pour passer une nuit entière en prière, ou comment certains croyants passent des heures entières en prière. Certains pensent qu'après une ou deux minutes, ils ont dit tout ce qu'ils avaient à dire. Mais écoutez, pensez-y un instant. Quand vous êtes avec vos amis, pendant tout l'après-midi et pendant toute la soirée, vous trouvez toujours quelque chose à dire. Et vous voulez les rencontrer encore la semaine suivante parce que vous avez encore des choses à leur dire. Vous n'êtes jamais à court de choses à partager avec eux. Ainsi en est-il dans la prière. Dans notre prière particulière, personnelle, faites une liste de tous les gens pour qui vous avez besoin de prier. Et priez pour chacun d'eux. Et vous allez vous rendre compte que votre prière a besoin de plus de temps que vous n'imaginez. Faites une liste de ce que vous voulez dire au Seigneur dans votre prière et parlez-lui de toutes ces choses. Mes sœurs, quand vous allez faire vos courses, vous partez avec une liste dans votre poche quand vous ne l'oubliez pas à la maison, n'est-ce pas? De tout ce que vous voulez acheter au magasin. Faites donc aussi une liste de tout ce que vous voulez dire au Seigneur. Et vous verrez que la prière demande du temps pour lui dire tout ce que nous avons à lui dire. Quand est-ce que vous avez prié le Seigneur avec l'intensité que Jésus avait dans sa prière? Quand avez-vous prié le Seigneur avec cette intensité-là? Une autre habitude de Jésus dans la prière, c'est que Jésus jeûnait. Regardez ce texte dans l'Évangile selon Matthieu, au chapitre 17. C'est un exemple que l'évangéliste nous donne en nous rappelant comment Jésus vivait. Évangile selon Matthieu, chapitre 17, à partir du verset 19, il est écrit ceci. Lorsque les disciples s'approchèrent de Jésus et lui dirent en particulier « Pourquoi n'avons-nous pu chasser ce démon ?»« C'est à cause de votre incrédulité, leur dit Jésus. Je vous le dis en vérité, si vous aviez de la foi comme un grain de sénevé, vous diriez à cette montagne « Transporte-toi de là » et elle se transporterait. Rien ne vous serait impossible. Mais cette sorte de démon ne sort que par la prière et par le jeûne. » Jésus explique ici, alors qu'il redescend tout juste de la montagne de la Transfiguration, que ses disciples n'ont pas l'équipement nécessaire pour que leur prière soit efficace. Jésus jeûnait. Et il les invite à prier et à jeûner pour avoir la force dans leur prière. Maintenant, lorsque nous parlons de jeûne, nous pensons généralement à nous abstenir de nourriture. Et c'est vrai, le jeûne, c'est ça aussi. Mais c'est plus que ça. Parce qu'aujourd'hui, il y a beaucoup d'autres choses dont nous aurions besoin de nous abstenir et qui font entrave à notre vie de prière. Ça peut être la nourriture, et je sais, il y en a certains qui doivent s'abstenir de chocolat, ou s'abstenir de muffins, ou s'abstenir de donuts. Je sais. Mais il y a aujourd'hui bien d'autres choses dont nous aurions besoin de nous abstenir et qui forment une barrière entre nous et notre Dieu dans la prière. Nous avons peut-être besoin de jeûner de nos ordinateurs, de nos téléphones, jeûner même parfois de notre travail. Et vous pouvez vous-même savoir de quoi vous devez jeûner pour enlever cette barrière qui vous empêche d'avoir avec Dieu cette vie de prière comme Jésus l'avait. Jeûner, ce n'est pas une question de privation. Jeûner, c'est une question de priorité. Quand on a tellement envie de regarder le match de football, qu'on va le regarder puis qu'on mangera une autre fois quand on a le temps, on a jeûné pour faire priorité au match de football. Le Seigneur voudrait que nous fassions priorité à son royaume. Cherchez premièrement le royaume des cieux, c'est-à-dire donner priorité à, ce qui veut dire que le reste passe après. Ça peut être de la nourriture, mais ça peut être plein d'autres choses qui nous encombrent aujourd'hui dans notre monde moderne. De quoi avez-vous besoin de jeûner pour que votre prière devienne plus intense avec le Seigneur? Jésus avait une sixième habitude dans sa vie de prière. L'évangéliste Luc en parle dans le chapitre 22 de son évangile, chapitre 22, verset 31. Évangile selon Luc, chapitre 22, verset 31. Il est écrit ceci. Le Seigneur dit, « Simon, Simon, Satan vous a réclamé pour vous cribler comme le froment. Mais j'ai prié pour toi, afin que ta foi ne défaille point. » Jésus prie spécifiquement pour ses amis, pour ses disciples. Il les mentionne par leur nom. Jésus dit, « J'ai prié pour toi. » Et je ne sais pas si vous êtes posé la question, le texte dit, Satan vous a réclamé pour vous cribler. Mais à qui donc Satan a-t-il réclamé Pierre et les autres disciples pour les cribler? Est-ce qu'il les a réclamés à Dieu? Ça n'a pas de sens, ce serait aller à l'échec. Est-ce qu'il les a réclamés à eux, aux individus? Ça n'a pas de sens non plus, ce serait les jeter au pied de la croix pour qu'ils demandent le secours de l'Éternel. À qui donc Satan a-t-il réclamé les disciples pour les cribler? J'aimerais vous suggérer que Satan a réclamé les disciples à ses anges. Parce que Satan dit à ses anges, « Va voir cet homme et fais-le tomber. Va voir cette femme, accable-la de difficultés aujourd'hui. Va voir ce jeune, entoure-le de 1000 tentations. » C'est à ces anges que Satan nous réclame pour qu'ils viennent sur notre chemin et mettent entrave entre nous et notre Dieu. Mais, dit Jésus, j'ai prié pour toi. Jésus, aujourd'hui dans le ciel, prie. Et il prie aujourd'hui dans le ciel de la même manière qu'il a prié lorsqu'il était sur terre, non seulement avec intensité, mais d'une façon précise. Pensez que Jésus présente à Dieu nos situations en parlant de nous par notre nom. En pensant à cela, qui est une réalité, tout d'un coup, notre relation avec Jésus est différente. J'ai, moi, un avocat auprès du Père. Ce n'est pas simplement un texte dans la première épître de Jean. C'est une réalité pour moi parce que Jésus prie par mon nom. Maintenant, comment prions-nous? Et c'est vrai que nous avons besoin de prier pour tous les missionnaires dans le monde. C'est vrai que nous avons besoin de prier pour toute l'Église dans le monde, mais nous avons besoin de prier pour ceux qui nous entourent par leur nom, pour nos enfants par leur nom, pour nos conjoints par leur nom, pour les frères et sœurs en difficulté par leur nom, pour ceux qui nous entourent. Et en étant spécifiques dans nos prières, nous pourrons voir inévitablement la réponse spécifique de Dieu à une prière spécifique. Dieu attend que nous délions ses mains pour qu'il agisse en faveur de ceux qui nous entourent. Écoutez ce passage tiré de Tragédie des siècles à la page 573-525 en anglais. Il est dans le plan de Dieu de nous donner, en réponse à la prière de la foi, ce qu'il ne pourrait pas nous accorder si nous ne le demandions pas. En demandant à Dieu, nous ouvrons ses mains pour qu'il puisse accomplir ce que, autrement, il ne pourrait accomplir en notre faveur ou en faveur de ceux qui nous entourent. Demandez et on vous donnera. Ainsi, nous sommes invités à intercéder, à prier spécifiquement pour celui-ci, pour celle-ci. Regardez ce texte dans la première épître de Jean au chapitre 4. Il y a là une très belle promesse qui nous est faite. Première épître de Jean, chapitre 5, pardon. Première épître de Jean, chapitre 5, au verset 16. Si quelqu'un voit son frère commettre un péché qui ne mène point à la mort, qu'il prie, et Dieu donnera la vie à ce frère. Il la donnera à ceux qui commettent un péché qui ne mène pas à la mort. Le péché qui mène à la mort, c'est le péché contre le Saint-Esprit. Et nous sommes invités à prier pour ceux qui n'ont pas fermé définitivement la porte à Dieu. Et il y a là une promesse. La promesse que Dieu interviendra et donnera la vie à ce frère, à cette sœur, à ce jeune. Mais présentons son cas par son nom. Présentons-le à Dieu directement, spécifiquement, demandant à Dieu, « Seigneur, interviens dans la vie de celui-ci, interviens dans la vie de celui-là. » Et il nous est fait la promesse que Dieu donnera la vie à ce frère, à cette sœur. L'intercession. Quand avons-nous prié d'une façon précise pour l'un, pour l'autre, attendant une réponse précise pour lui ou pour elle? La dernière habitude de Jésus que j'aimerais relever ce matin est mentionnée dans l'évangile de Luc au chapitre 9 et au verset 28. Évangile selon Luc, chapitre 9, verset 28. C'est un de ces passages nombreux où nous est indiqué comment Jésus priait. Évangile selon Luc, chapitre 9, verset 28. Il est écrit ceci. Environ 8 jours après qu'il eut dit ces paroles, Jésus prit avec lui Pierre, Jean et Jacques, et il monta sur la montagne pour prier. Jésus prie avec ses amis. Jésus ne prie pas seulement tout seul, il prie avec d'autres. Il y a une puissance dans cette unité de la prière. Jésus rappelle que là où quelques-uns se mettent d'accord sur une chose pour intercéder en faveur de cela, le Seigneur les exaucera. Il y a cette force dans cette unité parce qu'il y a là plusieurs enfants de Dieu qui se mettent ensemble et qui demandent à Dieu la même chose, comme pour dire à Dieu, « Seigneur, c'est important pour nous. Nous te le demandons tous ensemble. Agis. » Dans l'église, dans les maisons, des groupes de prière. Priez à deux, priez à trois, priez à quelques-uns. C'est ce que nous faisons chaque semaine d'ailleurs dans la réunion de prière auquel nous sommes tous invités à participer. Une heure au milieu de la semaine. Une heure. Est-ce que vous avez pris l'habitude aussi de prier avec les autres? Non seulement prier en groupe dans l'église, mais priez aussi en famille, priez avec d'autres, demandant la même chose à Dieu avec intensité. Jésus priait avec ses amis. Prions les uns avec les autres. Dans l'Ancien Testament se trouve ce texte dans le prophète Ésaïe au chapitre 59, où Dieu s'étonne. Le prophète rapporte cette parole. L'Éternel voit qu'il n'y a pas un homme. Il s'étonne de ce que personne n'intercède. La négligence dans la prière semble être déjà, dans l'Ancien Testament, une caractéristique du peuple de Dieu. Jésus invitait ses disciples en leur disant « Veillez et priez. Veillez et priez. » Jésus savait pourquoi il nous demandait ça. Il y a quelque temps en arrière, une réunion a été organisée à Boston qui devait rassembler entre 300 et 400 pasteurs évangéliques. Un de ces pasteurs a voyagé en avion, il a volé depuis Chicago pour aller à Boston. Il était dans son avion assis dans un siège au bord de l'allée. Il y avait à côté de lui un siège libre et il y avait un monsieur qui était assis au siège à côté de la fenêtre. Et à un moment du vol, il a vu son compagnon de voyage qui s'est mis à prier. Alors il a attendu qu'il ait terminé sa prière. Et ce pasteur en voyage se dit, tiens, c'est bien, j'ai un compagnon de voyage qui est chrétien. Alors quand il a eu fini de prier, il s'est tourné vers lui, il lui a dit, vous êtes sans doute chrétien, je vous vois prier. Et cet homme s'est tourné vers lui avec une dureté énorme sur le visage. Il lui a dit, non, je ne suis pas chrétien, je suis sataniste. Et vous devriez savoir qu'à Boston, dans quelques jours, il y a un rassemblement de pasteurs évangéliques. Et nous prions, nous les satanistes, pour qu'il y ait de la discorde dans cette assemblée, que ces pasteurs divorcent, que leurs enfants se perdent, parce que le christianisme est un mensonge. Et nous prions pour cela. Mark Finlay raconte, l'année passée, il est allé à Melbourne, en Australie, pour des réunions à l'église. Et il a parlé de la prière. Et à la fin de sa réunion, le coordinateur des réunions qu'il devait organiser dans cette ville s'est levé et lui a dit « J'ai quelque chose à vous raconter qui s'est passé récemment. » La femme de ce coordinateur voyageait en train dans la ville de Melbourne pour aller d'un endroit à un autre et assis à côté d'elle se trouvait une autre dame. C'était le milieu de la journée. Et elle a vu cette dame prier. Alors, quand elle a eu terminé, elle s'est tournée aussi vers elle et lui a dit « Vous priez, c'est bien, je suis content d'avoir des chrétiens qui prient. » Et cette dame s'est tournée avec colère contre elle et lui a demandé « Est-ce que vous êtes assez arrogante pour penser qu'il n'y a que les chrétiens qui prient ?» Dans cette ville, les satanistes se sont engagés à prier tous les jours, à midi, pour que le diable soit vainqueur dans la ville de Melbourne. Mes amis, si vous ne priez pas pour votre Église, il y a des gens qui vont prier le diable contre elle. Si vous ne priez pas pour votre pasteur et vos anciens, il y a des gens qui vont prier le diable contre eux. Si vous ne priez pas pour vos enfants et pour vos amis et ceux qui sont autour de vous, il y en a qui prieront pour que le diable ait la victoire sur eux. Si vous ne priez pas pour votre ville, il y a des gens qui prieront pour que le diable soit vainqueur dans cette ville. Lorsque Jésus s'adressait à ses contemporains, il leur disait « Veillez donc et priez en tout temps, afin que vous ayez la force d'échapper à toutes ces choses qui arriveront et de paraître debout devant le Fils de l'homme. » Jésus savait de quoi il parlait quand il nous invitait à prier de cette manière-là. Est-ce que nous le savons ?
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Nous revisitons ensemble toute cette époque. Alors restez bien branchés sur RLS 97.9. C'est Hubert, salut.

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1: Nous écoutons le concerto pour piano numéro 23 en La majeur de Wolfgang Amadeus Mozart, KV 488, le deuxième mouvement Adagio.

D'Alphonse Lamartine, l'automne. Salut, bois couronné d'un reste de verdure. Feuillage jaunissant sur les gazons épars, salut. Dernier beau jour, le deuil de la nature convient à la douleur et plaît à mes regards. Je suis d'un pas rêveur le sentier solitaire. J'aime à revoir encore pour la dernière fois ce soleil pâlissant dont la faible lumière perce à peine à mes pieds l'obscurité des bois. Oui, dans ces jours d'automne où la nature expire, à ses regards voilés, je trouve le plus d'attrait. C'est l'adieu d'un ami, c'est le dernier sourire des lèvres que la mort va fermer pour jamais. Ainsi, prêt à quitter l'horizon de la vie, pleurant de mes longs jours l'espoir évanoui, je me retourne encore et d'un regard d'envie, je contemple ces biens dont je n'ai pas joui. Terre, soleil, vallon, belle et douce nature, je vous dois une larme au bord de mon tombeau. L'air est si parfumé, la lumière est si pure, au regard d'un mourant le soleil est si beau. Je voudrais maintenant vider jusqu'à la lie ce calice mêlé de nectar et de fiel. Au fond de cette coupe où je buvais la vie, peut-être restait-il une goutte de miel. Peut-être l'avenir me gardait-il encore un retour de bonheur dont l'espoir est perdu. Peut-être dans la foule, une âme que j'ignore aurait compris mon âme et m'aurait répondu. La fleur tombe en livrant ses parfums aux zéphyrs. À la vie, au soleil, ce sont là ses adieux. Moi, je meurs, et mon âme, au moment qu'elle expire, s'exhale comme un son triste et mélodieux.

Ecclésiaste, chapitre 10. Les mouches mortes infectent et font fermenter l'huile du parfumeur. Un peu de folie l'emporte sur la sagesse et sur la gloire. Le cœur du sage est à sa droite et le cœur de l'insensé à sa gauche. Quand l'insensé marche dans un chemin, le sens lui manque, et il dit de chacun « Voilà un fou !» Si l'esprit de celui qui domine s'élève contre toi, ne quitte point ta place, car le calme prévient de grands péchés. Il est un mal que j'ai vu sous le soleil, comme une erreur provenant de celui qui gouverne. La folie occupe des postes très élevés, et des riches sont assis dans l'abaissement. J'ai vu des esclaves sur des chevaux, et des princes marchant sur terre comme des esclaves. Celui qui creuse une fosse y tombera, et celui qui renverse une muraille sera mordu par un serpent. Celui qui remue des pierres en sera blessé, et celui qui fend du bois en éprouvera du danger. S'il a émoussé le fer, et s'il n'en a pas aiguisé le tranchant, il devra redoubler de force. Mais la sagesse a l'avantage du succès. Si le serpent mord, faute d'enchantement, il n'y a point d'avantage pour l'enchanteur. Les paroles de la bouche du sage sont pleines de grâce, mais les lèvres de l'insensé causent sa perte. Le commencement des paroles de sa bouche est folie, et la fin de son discours est une méchante folie. L'insensé multiplie les paroles. L'homme ne sait point ce qui arrivera, et qui lui dira ce qui sera après lui. Le travail de l'insensé le fatigue, parce qu'il ne sait pas aller à la ville. Malheur à toi, pays dont le roi est un enfant et dont les princes mangent dès le matin. Heureux, toi, pays dont le roi est de race illustre et dont les princes mangent au temps convenable pour soutenir leurs forces et non pour se livrer à la boisson. Quand les mains sont paresseuses, la charpente s'affaisse. Et quand les mains sont lâches, la maison a des gouttières. On fait des repas pour se divertir. Le vin rend la vie joyeuse et l'argent répond à tout. Ne maudis pas le roi, même dans ta pensée, et ne maudis pas le riche dans la chambre où tu couches, car l'oiseau du ciel emporterait ta voix, l'animal ailé publierait tes paroles.

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1: Ne pas jouer avec sa vie éternelle. Méditons dans Matthieu 16 au verset 19. Je te donnerai les clés du royaume des cieux. Ce que tu lieras sur la terre sera lié dans les cieux. Ce que tu délieras sur la terre sera délié dans les cieux.
2: La Française des Jeux propose une grande quantité de jeux de grattage ou de tirage faisant miroiter des gains alléchants et des jackpots mirobolants. Chaque jour, c'est jusqu'à 10 millions de grilles qui sont cochées et ce sont des sommes énormes ainsi dépensées par ceux qui n'ont que quelques rares chances de gagner. Mais la publicité encourage toutes les tentations, surtout quand il est proposé de faire de vous le prochain millionnaire. En même temps, le même site signale que la dépendance aux jeux d'argent est une maladie mentale et qu'il faut être vigilant. C'est sans doute pour cela que les tirages sont diffusés à la télévision, afin que le plus grand nombre puisse rêver et se laisser convaincre. Les publicités montrent des heureux gagnants, faisant le tour du monde, s'achetant une villa hollywoodienne ou une série de voitures de luxe. On ne voit personne faire un don à une œuvre caritative, ou l'exception.
1: L'argent est véritablement un dieu auquel on aspire et qui ne fait que des ravages dans le monde d'égoïsme qui nous entoure. Ce dieu-là a construit un univers matérialiste qui prétend apporter le bonheur, mais il est aisé de constater que c'est un odieux mensonge. Il est le grand falsificateur du vrai dieu. Le dieu de la Bible offre gratuitement un sens vrai à la vie, laquelle ouvre sur la vie éternelle. Il est à la fois le créateur de tout ce qui nous entoure et le maître de la partie la plus durable de l'être que vous êtes dans sa dimension spirituelle. Ne vous laissez pas séduire par les sirènes d'aujourd'hui. Préférez-leur les propos de Jésus qui est vérité et vie.
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1: Ah oui, fidèle aimable auditeur internaute de la radio La Sentinelle, vous qui nous écoutez à travers les www.radiorls.fr ou sur le 97.9 FM, nous sommes très contents de rentrer chez vous pour votre émission tant attendue, 180 secondes de foi. Le combat spirituel existe. Considérons Éphésiens chapitre 6, le verset 12. Nous n'avons pas à lutter contre la chair et le sang, mais contre les dominations, contre les autorités, contre les princes de ce monde de ténèbres, contre les esprits méchants dans les lieux célestes. L'apôtre Paul écrit: nous n'avons pas à lutter contre la chair et le sang. Et la Bible révèle une réalité souvent oubliée. C'est que la vie chrétienne inclut un combat spirituel. Parce que nous faisons partie du grand conflit cosmique. Cette lutte entre le bien et le mal. Ce combat n'est pas imaginaire. Il touche les pensées, les choix, la foi et même les relations. Mais il est important de comprendre ceci. Le croyant ne combat pas pour obtenir la victoire. Il combat à partir d'une victoire déjà acquise en Jésus-Christ. À la croix, Jésus a vaincu le péché, la mort et les puissances du mal. Aujourd'hui, mon frère, ma sœur, ne sois pas surpris par les luttes, mais ne vis pas non plus dans la peur, car Dieu n'abandonne jamais ses enfants dans le combat. Bonne et heureuse journée. Que le Seigneur vous bénisse abondamment.
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1: Amis auditeurs, bonjour. Effectivement, en compagnie de Christophe Selmer et avec un survol des personnages bibliques, nous essayons de découvrir ce qu'est la dépression, comment peut-on aussi apporter une aide ou soi-même chercher de l'aide. Christophe Selmer, bonjour.
2: Bonjour Denis, bonjour aussi à vous tous, amis auditeurs.
1: Vous nous aviez dit, il y a déjà quelques émissions, que les dépressions n'étaient pas semblables, que certains tempéraments engendraient certains types de dépression. En ce moment, nous parlons de Caïn, qui est un personnage et tout à fait à part et que l'on retrouve aussi peut-être facilement dans le quotidien, dont il faut mieux connaître les tenants et les aboutissants.
2: Alors, nous allons revenir plus tard sur la pathologie particulière sur ce point de la dépression. La pathologie du colérique hein, qui s'enferme dans ses auto-justifications, dans son bon sentiment d'avoir raison et qui devient, parce qu'il pense être persécuté, devient persécuteur. De victime qu'il pense être, il devient bourreau jusqu'à donc, comme nous l'avons vu, tuer son frère. Alors le mal chez ce type de personne, c'est toujours... C'est toujours l'autre. Alors, est-ce que ça tient à un phénomène de constitution? Oui, on peut dire que le colérique, c'est son héritage biochimique qui fait qu'il a tel type de tempérament. Mais là-dessus, se greffe aussi beaucoup de souffrances héritées de l'enfance. Vous savez que en psychologie, on a appelé le complexe de Caïn, cette jalousie morbide, tenace, d'un enfant qui pense avoir été détrôné dans l'affection parentale, qui pense être le mal-aimé et qui, par réactivité, est sourd à la directivité, au conseil des parents, parce qu'il a toujours ce blocage, cette inhibition devant... Un frère cadet qui lui est le chouchou, qui a pris sa place dans l'affection parentale. Et on a pu dire que cette jalousie qui va jusqu'au meurtre du frère cadet, Abel, remonte à cette première enfance où Caïn a
1: mal vécu son petit frère avec lui. Alors ça, c'est un problème que l'on retrouve... Heureusement encore très souvent, ce que je veux dire, le fait qu'il y ait des aînés puis des autres enfants. Mais donc, il faut faire attention à cela dès l'enfance.
2: Oui, alors essayons d'imaginer le texte biblique, les premiers parents, Adam et Ève, ils ont un premier enfant, Caïn. Essayez d'imaginer la joie, la tendresse, l'émerveillement d'un enfant roi, constamment sollicité, stimulé par des parents qui, tout nouveau, tout beau, sont là, autour de lui et constamment. Il n'y a pas à côté d'autres frères, d'autres sœurs, il n'y a pas une grand-mère, un grand-père, il n'y a pas le voisin, le facteur, les copains d'école, les amis du club, que sais-je, pour avoir des relations de dérivation. Il va se trouver là, d'un seul coup, détrôné par l'arrivée du second enfant, savoir Abel et... Une réaction toute normale, les parents sont obligés, vu la dépendance du nouveau-né, d'être beaucoup plus attentionnés sur le nouvel arrivé plutôt que sur le premier-né qui marche, qui est déjà autonome, etc. On ne comprend pas, là, en tant que parent, la souffrance que l'on peut causer à un enfant de 3 à 4 ans, que sais-je, lorsque soudainement, il voit que papa et maman sont plus tournés vers le second, et c'est un phénomène très classique, un phénomène de régression. L'aîné devient pleurnicheur, accrocheur, alors qu'il était propre à nouveau.
1: Exactement.
2: Voilà. Et puis, on a tendance à le rabrouer, tu es grand, etc. Et l'enfant va se sentir mortifié dénigré dans son estime de lui-même, et c'est déjà le lit de relations familiales tendues avec le second, d'où l'importance qu'il y a à bien gérer les relations de l'aîné détrôné pour ne pas que cela arrive à cette jalousie maladive et morbide qui va jusqu'au meurtre en accusant toujours les parents, voire Dieu, d'être responsable de la situation. C'est un petit peu le problème de Caïn, et la psychologie a vu juste en décrivant cette jalousie première de l'aîné détrôné que va vivre Caïn comme étant un phénomène universel suite à une mauvaise gestion de cette situation particulière dans la fratrie.
1: Alors on se rend compte une fois de plus, Christophe Selmar, que c'est en amont que les choses se préparent. Parce que la venue, là on quitte un tout petit peu le domaine de la dépression, mais justement c'est dans le cadre d'une meilleure prévention. Donc la venue d'un nouveau petit frère ou sœur dans la famille se prépare avec l'aîné.
2: Oui, on n'est pas tellement loin du problème de la dépression, parce que souvent il y a des parents qui n'arrivent pas à comprendre que derrière le refus de travailler, derrière l'agressivité, la fuite, les fuites sous forme de fugue, de drogue, que sais-je, il y a un phénomène latent et profond de dépression. Les parents sont complètement déboussolés. Qu'as-tu? Pourquoi agis-tu ainsi? Regarde ton frère ou ta sœur. Et alors que son problème là, avec tous les symptômes négatifs, de mauvais résultats scolaires, de négligence, de mots durs, de repli sur soi, sont des symptômes d'une dépression latente, chronique, qui remonte à la petite enfance.
1: Mais alors, justement, c'est important que vous le disiez, et ça peut être source de dépression à plus d'un titre, vous nous le dites, parce que ce sentiment d'être détrôné, ça ne va pas être passager à la naissance, ça peut se poursuivre justement, y compris à l'adolescence et même plus tard, en adulte. C'est une amertume que l'on peut garder toujours.
2: On va reproduire ensuite à l'état adulte dans les relations conjugales, dans les relations professionnelles, ce sentiment d'être victime. Et à partir de là, on va, pour se préserver de cette auto-culpabilité, on va la transférer sur les autres, parce que le dépressif, dans ce cas-là, porte une souffrance tellement grande qu'il va l'attribuer à autrui pour ne pas se détruire encore plus. C'est pour ça qu'elle est excessivement dangereuse et difficile à soigner, parce que il y a une fuite de soi-même pour accuser les autres, les parents, Dieu, et on voit ce phénomène bien particulier dans la narration que Moïse fait de cette relation de Caïn avec Abel, avec ses parents et surtout avec Dieu.
1: Et on peut penser que Caïn, en tuant son frère, avait l'impression de tuer la cause de ses problèmes. Or, vous nous l'avez dit, il devient errant, il n'a plus un moment de paix et de tranquillité. C'est ce que nous dit la Bible, en tout cas.
2: Alors, la Bible nous dit, ne cherchez pas vos problèmes chez les autres, parce que les problèmes... Ne cherchez pas la cause de vos problèmes dans le comportement des autres, parce que ces problèmes-là sont inhérents à notre propre nature, notre propre vision du monde et de nous-mêmes. Et c'est pour ça que la Bible invite chacun d'entre nous à un regard sur soi et pas sur les autres, parce que les autres sont pétris dans la même pâte et ne sont pas plus... à même de nous conseiller, si ce n'est par les conseils que nous pourrions écouter d'une personne qui veut notre bonheur et notre régénération psychologique.
1: La Bible, source d'informations à ce sujet aussi. Christophe Selmar, je vous remercie, je vous dis à très bientôt.
2: Au revoir.
1: Amis auditeurs, si vous voulez mieux connaître cette Bible, nous pouvons vous proposer des cours d'études de la Bible par correspondance. Il suffit de nous écrire. À bientôt.